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1: Bonjour à tous. Un pompier volontaire est mort dans l'exercice de ses fonctions dans les Bouches-du-Rhône. Le soldat du feu est décédé alors qu'il partait faire un ravitaillement de carburant. Son engin a fait, pour des raisons qui restent à déterminer, une sortie de route. C'est le quatrième pompier décédé en France depuis le début des incendies. Les semaines à venir seront dures. On se bat pour gagner une bataille. Il faut tenir. Déclaration ce lundi soir d'Emmanuel Macron à Bordeaux, devant les pompiers mobilisés depuis 5 jours en Gironde. Le feu, parti au nord du bassin d'Arcachon, n'est toujours pas fixé. Il a parcouru 42 000 hectares. Si aucune progression notable n'a été enregistrée ce lundi, les autorités restent vigilantes avec le retour des fortes chaleurs dès ce mardi, avec des températures pouvant atteindre les 38 degrés. Près de Biscarrosse, en revanche, l'incendie dans les Landes est fixé. 3 600 hectares seront partis en fumée. 8 000 personnes ont pu rentrer chez elles sur les 30 000 évacuées dans le département. Pour venir en aide justement à ces personnes sinistrées qui ont parfois tout perdu, la Fondation de France et la Croix-Rouge lancent un appel aux dons. L'actualité, c'est aussi ces 3 femmes blessées après une attaque au couteau à Paris. Le suspect, un homme de 31 ans souffrant de problèmes psychologiques, a été interpellé après avoir été maîtrisé par des passants. L'attaque s'est déroulée en fin de matinée, porte de Clichy au nord-ouest de la capitale. Le mobile de cette agression reste à déterminer. Les pièces les plus vulnérables exposées dans les musées de France doivent être mises à l'abri, annonce du ministère de la Culture dans le cadre d'un plan pour renforcer la sûreté des musées. 33 mesures ont été présentées après le vol il y a 3 jours d'un collier en or dans un musée de Côte d'Or. Une personne a par ailleurs été interpellée et placée en garde à vue dans cette affaire. Et puis en foot, les merci de Kylian Mbappé. Dans une lettre ouverte publiée dans plusieurs quotidiens, le capitaine des Bleus a chaleureusement remercié les supporters de l'équipe de France pour leur soutien pendant la Coupe du Monde cet été. Il adresse également quelques mots à son sélectionneur Didier Deschamps, qui sera officiellement remplacé ce mardi par Zinedine Zidane. Voilà pour l'essentiel de l'actualité.
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1: Bonjour à tous. Un quatrième pompier décédé depuis le début de la saison des incendies, cette fois dans les Bouches-du-Rhône. Le soldat du feu volontaire, âgé de 38 ans, a fait une sortie de route lors d'un trajet avec un engin de secours. Il était seul dans le véhicule. Emmanuel Macron était, lui, ce lundi soir à Bordeaux. Le président de la République a fait un point avec les pompiers sur la progression en cours du feu en Gironde. Un feu qualifié d'inédit par le chef de l'État. Les secours qui ont par ailleurs réclamé lors de cette entrevue des supports aériens supplémentaires, notamment pour les missions de nuit. L'incendie a parcouru 42 000 hectares dans les Landes. Le feu de Biscarrosse est, lui, fixé. Marine Tondelier, de son côté, réclame une réunion de crise des forces politiques et dénonce la responsabilité lourde de l'État. La patronne des écologistes exhorte l'exécutif à réunir les chefs de parti et groupes parlementaires pour proposer de premières solutions concrètes face à un été qu'elle qualifie de bascule. Dans le reste de l'actualité, Renault renvoyé devant le tribunal correctionnel de Paris pour tromperie aggravée dans l'affaire du Dieselgate. Le constructeur français fait partie des quatre entreprises soupçonnées d'avoir faussé les tests d'émissions polluantes sur des millions de véhicules pour qu'ils puissent passer au contrôle technique. Le prix des timbres et des colis va augmenter en 2027, plus 6% en moyenne, indique aujourd'hui La Poste. L'entreprise est confrontée à une baisse de ses revenus avec un nombre moins important de courriers transportés chaque année. Les Français dépensent, selon le groupe, moins de 27 euros par an dans les services postaux. Les demandes d'aide à MaPrimeRénov' ont été divisées par 4 en un an. Seuls 20 000 dossiers pour obtenir des coups de pouce à la rénovation énergétique des logements ont été formulés au premier semestre 2026. Le dispositif est moins convoité car moins avantageux avec la baisse des subventions. Et puis 19 euros en seconde classe et 29 euros en première, la SNCF met en vente jusqu'à mercredi 150 000 billets TGV Inouï pour des trajets entre le mois d'août et le mois d'octobre. L'occasion de partir en vacances à moindre coût. Attention, les billets vendus ne sont pas échangeables ni remboursables. Voilà pour l'essentiel de l'actualité.

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1: Bonjour à tous. Un pompier volontaire est mort dans l'exercice de ses fonctions dans les Bouches-du-Rhône. Le soldat du feu est décédé alors qu'il partait faire un ravitaillement de carburant. Son engin a fait, pour des raisons qui restent à déterminer, une sortie de route. C'est le quatrième pompier décédé en France depuis le début des incendies. Les semaines à venir seront dures. On se bat pour gagner une bataille. Il faut tenir. Déclaration ce lundi soir d'Emmanuel Macron à Bordeaux, devant les pompiers mobilisés depuis 5 jours en Gironde. Le feu, parti au nord du bassin d'Arcachon, n'est toujours pas fixé. Il a parcouru 42 000 hectares. Si aucune progression notable n'a été enregistrée ce lundi, les autorités restent vigilantes avec le retour des fortes chaleurs dès ce mardi, avec des températures pouvant atteindre les 38 degrés. Près de Biscarrosse, en revanche, l'incendie dans les Landes est fixé. 3 600 hectares seront partis en fumée. 8 000 personnes ont pu rentrer chez elles sur les 30 000 évacuées dans le département. Pour venir en aide justement à ces personnes sinistrées qui ont parfois tout perdu, la Fondation de France et la Croix-Rouge lancent un appel aux dons. À l'actualité, c'est aussi ces 3 femmes blessées après une attaque au couteau à Paris. Le suspect, un homme de 31 ans souffrant de problèmes psychologiques, a été interpellé après avoir été maîtrisé par des passants. L'attaque s'est déroulée en fin de matinée, porte de Clichy au nord-ouest de la capitale. Le mobile de cette agression reste à déterminer. Les pièces les plus vulnérables exposées dans les musées de France doivent être mises à l'abri, annonce du ministère de la Culture dans le cadre d'un plan pour renforcer la sûreté des musées. 33 mesures ont été présentées après le vol il y a 3 jours d'un collier en or dans un musée de Côte d'Or. Une personne a par ailleurs été interpellée et placée en garde à vue dans cette affaire. Et puis en foot, les merci de Kylian Mbappé. Dans une lettre ouverte publiée dans plusieurs quotidiens, le capitaine des Bleus a chaleureusement remercié les supporters de l'équipe de France pour leur soutien pendant la Coupe du Monde cet été. Il adresse également quelques mots à son sélectionneur Didier Deschamps, qui sera officiellement remplacé ce mardi par Zinedine Zidane. Voilà pour l'essentiel de l'actualité.

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1: Il est 6h sur Pyrénées FM, bon réveil à vous.
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1: L'essentiel de l'actualité nationale et internationale, c'est sur Pyrénées FM. Avec vous Léo Ardourel, bonjour.
2: Bonjour à tous. Le feu est fixé dans les Landes, annonce d'Emmanuel Macron hier soir. Une bonne nouvelle, selon le président. 3600 hectares ont brûlé et 198 bâtiments ont été détruits. En revanche, la situation n'est pas la même. En Gironde, Emmanuel Macron, qui a fait le déplacement à Bordeaux, a appelé le pays à rester uni pour gagner contre les feux de forêt. L'incendie continue d'être virulent et il faut être extrêmement prudent, précise le chef de l'État. Dans la soirée, la préfecture de la Gironde a fait le point. Le feu n'a pas progressé ces dernières 24 heures, malgré de nombreuses reprises. Les autorités qui rappellent que la mobilisation reste pleine et entière, particulièrement à la veille d'une journée qui devrait être marquée par une hausse significative des températures. Dans la lutte contre les incendies, les pompiers risquent leur vie dans les Bouches-du-Rhône. Un soldat du feu est mort hier après une sortie de route d'un camion-citerne. Âgé de 38 ans, le pompier volontaire était seul à bord alors qu'il allait ravitailler le véhicule en carburant. On ne connaît pas encore les circonstances précises de l'accident. Dans le Var, ce sont 4 pompiers qui ont été blessés après que leur camion-citerne se soit là aussi renversé. Ils ont été légèrement blessés. Dans l'actualité aussi, Volodymyr Zelensky attendu à la Maison-Blanche. Le président ukrainien doit s'entretenir avec Donald Trump aujourd'hui. Il essaiera d'obtenir le soutien américain dans la guerre contre la Russie. Peut-on assister à une résurgence du VIH? Oui, selon les Nations Unies qui s'inquiètent de la baisse des financements internationaux, moins 20% en un an et moins 58% depuis 2011 dans les pays européens. La directrice adjointe d'ONU-SIDA évoque un essoufflement de la riposte mondiale contre le VIH et appelle à faire front commun. Et puis, il pourra bientôt ajouter une ligne à son CV. Entraîneur de l'équipe de France, Zinedine Zidane devrait prendre le relais de Didier Deschamps à la tête des Bleus. La Fédération française de foot tient une conférence de presse aujourd'hui pour annoncer le successeur de Deschamps. Depuis plusieurs mois, le nom de Zizou est avancé, sauf grande surprise, il sera nommé sélectionneur. Voilà pour l'actu, très bon début de journée à tous.
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1: Et aujourd'hui, le soleil reprend le contrôle et les températures repartent à la hausse. Du lever au coucher du soleil, le ciel restera largement dégagé sur l'ensemble de nos départements. Une belle journée d'été s'annonce. Au réveil, il fera 20 degrés à Ascou, 25 à Tarascon, 25 à Bayonne et 24 à Carcassonne. L'après-midi, les maximales atteindront 32 degrés à Tarascon, 33 à Quillan et Toulouse, 32 à Narbonne et 28 à Collioure où la tramontane soufflera avec des rafales pouvant atteindre les 40 km/h. Une belle journée estivale en perspective avec le vent qui va souffler du côté du Pays Basque. Pensez donc à bien vous hydrater et à limiter les activités physiques aux heures les plus chaudes.
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1: Oh mais qu'est-ce qu'on est bien, mais vraiment on est bien, c'est l'été, vacances ou pas, dans tous les cas, juste le mot été, je trouve que ça réchauffe le cœur. Bon, parlons d'une étape importante à présent pour un projet qui fait parler depuis plus de 20 ans dans les PO. C'est à Villeneuve de Larao que tout se passe, près de Perpignan, puisque la première pierre du futur Clubhouse a été posée hier. En fait, c'est un symbole fort pour ce complexe golfique qui comprendra à terme un parcours 18 trous, 600 logements et un hôtel 4 étoiles sur sur près de 148 hectares. En fait, longtemps, ça a été freiné par des recours en justice, notamment autour des questions liées à l'eau et à l'impact environnemental. Et puis, le projet, quant à lui, a fini par obtenir un feu vert judiciaire. Des opposants ont toutefois annoncé leur intention de faire appel, mais l'ouverture du golfe est prévue pour l'instant à l'horizon 2028. Affaire à suivre donc, et on vous tiendra bien sûr informé des avancées sur Pyrénées FM. En tout cas, moi ce que je peux vous dire, c'est que dans un instant, c'est la musique qui revient sur Pyrénées FM.

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1: Et direction Sainte-Colombe-sur-Lerse ce dimanche 2 août à 17h à l'église de Sainte-Colombe-sur-Lerse pour un concert de musique classique. L'ensemble Mistral en trio et quintette à cordes avec piano interprétera des œuvres d'Ahansky de Shostakovich. L'entrée est ouverte à tous. Direction la vallée du Vic de Sceaux où le festival Blues in Sem revient pour une 26e édition du 4 au 8 août avec 5 soirées dans 5 villages de la vallée. Le 4 août à Goulier, retrouvez The Blues Kid Combo. Le 5 août à Salex avec Tiger Rose, le 6 août à Ozat à la maison de Lauriergeoise. Sébastopol sera en concert. Le 7 août à Sem dans l'église, ce sera The Mojo Guardians. Et enfin le 8 août à Vic de Sceaux, sous la halle du marché Montron sur scène, Kevin Doublé Quartet, Mr. Chung and the French Blues Explosion et Coco Jean et de Tonics. Un pass pour les deux soirées des 7 et 8 août est proposé à 30€. Petite restauration, buvette sur place. Réservation sur Hello Asso.
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1: Les Pyrénées-Orientales passent à nouveau en alerte maximale face au risque d'incendie. La préfecture interdit l'accès à tous les massifs forestiers du département, à pied comme en voiture, barbecue, feu de camp, brûlage des végétaux, feux d'artifice et travaux pouvant provoquer des étincelles sont aussi interdits. La décision intervient alors que la Gironde est toujours frappée par de violents incendies et que de fortes rafales de tramontane sont attendues dans les Pyrénées-Orientales. Plusieurs routes sont aussi fermées dans les secteurs les plus exposés. Après les flammes, sinon l'heure est à la solidarité dans les Pyrénées-Orientales. Le département a voté un plan d'aide d'urgence pour accompagner les victimes des incendies qui ont ravagé près de 5000 hectares et entraîné l'évacuation de 10 000 habitants. Les familles dont la résidence principale a été touchée pourront recevoir une aide de 500 euros pour les dépenses essentielles. Les agriculteurs les plus durement frappés pourront eux bénéficier d'un soutien exceptionnel pouvant aller jusqu'à 1000 euros. Le département prévoit aussi de renforcer son soutien aux pompiers du SDIS et de lancer des actions pour prévenir les futurs incendies dans un territoire de plus en plus exposé au risque. Et puis enfin, dans le cadre du festival Sayagouz en concert qui va fêter son 15e anniversaire, notre correspondant Cyril Billas a pu assister à une répétition de l'opéra Tosca de Giacomo Puccini en compagnie de Suzy Marie et Karma Bolenas de l'association Cerdagne en concert.
2: Sayagouz a eu la chance d'accueillir deux grands musiciens il y a 18 ans maintenant. Ils se nomment Alla Voronkova, c'est une grande violoniste, et Gerasim Vorokov, qui est un grand chef d'orchestre qui a accompagné dans des tournées Roland Villasson, un peu partout en Europe, venant se reposer à Sayagouz, ont eu le désir de démocratiser la musique classique. Un festival est né, donc, il y a 15 ans. Le premier concert étant l'opéra, les 5 autres concerts étant de musique classique, musique de chambre, dans l'église Sainte-Eugénie à Sayagouz. Vous allez en prendre plein les yeux et plein les oreilles.
1: Et retrouver ce grand moment à Sayagouz, à la salle François-Esther, c'est le 1er août à 18h. Restez à notre écoute ici, dans les Pyrénées-Orientales.

0: Et c'est notre journaliste Léo Ardourel qui vient de nous rejoindre dans les studios de Pyrénées FM pour parler de l'actualité nationale et internationale. Rebonjour Léo.
1: Bonjour à tous. Le feu est fixé dans les Landes, annonce d'Emmanuel Macron hier soir. Une bonne nouvelle, selon le président. 3600 hectares ont brûlé et 198 bâtiments ont été détruits. En revanche, la situation n'est pas la même. En Gironde, Emmanuel Macron, qui a fait le déplacement à Bordeaux, a appelé le pays à rester uni pour gagner contre les feux de forêt. L'incendie continue d'être virulent et il faut être extrêmement prudent, précise le chef de l'État. Dans la soirée, la préfecture de la Gironde a fait le point. Le feu n'a pas progressé ces dernières 24 heures, malgré de nombreuses reprises. Les autorités qui rappellent que la mobilisation reste pleine et entière, particulièrement à la veille d'une journée qui devrait être marquée par une hausse significative des températures. Dans la lutte contre les incendies, les pompiers risquent leur vie dans les Bouches-du-Rhône. Un soldat du feu est mort hier après une sortie de route d'un camion-citerne. Âgé de 38 ans, le pompier volontaire était seul à bord alors qu'il allait ravitailler le véhicule en carburant. On ne connaît pas encore les circonstances précises de l'accident. Dans le Var, ce sont 4 pompiers qui ont été blessés après que leur

0: Puis il pourra bientôt ajouter une ligne à son CV. Entraîneur de l'équipe de France, Zinedine Zidane devrait prendre le relais de Didier Deschamps à la tête des Bleus. La Fédération française de foot tient une conférence de presse aujourd'hui pour annoncer le successeur de Deschamps. Depuis plusieurs mois, le nom de Zizou est avancé, sauf grande surprise, il sera nommé sélectionneur. Voilà pour l'actu, très bon début de journée à tous.
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2: Et aujourd'hui, l'été reprend pleinement ses droits sur nos régions. Le soleil brillera généreusement du matin jusqu'au soir avec un ciel largement dégagé. Les températures vont repartir à la hausse et seul le Pays Basque connaîtra un peu d'agitation avec des rafales de vent pouvant atteindre les 40 km/h l'après-midi. Les maximales atteindront 32 degrés à Tarascon, 33 à Quillan, 34 à Muret, 32 à Narbonne, 28 à Bayonne ainsi qu'à Le Cat. Une journée idéale pour profiter de vos vacances en pensant toutefois à bien vous hydrater et à vous protéger du soleil aux heures les plus chaudes.
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2: On se détend, on écoute de la bonne musique et surtout on note des rendez-vous. Alors je sais que l'agenda est rempli à la maison avec toutes les petites sorties qu'on vous donne. Au moins, vous pourrez pas vous ennuyer pendant les vacances ou tout simplement les week-ends. En tout cas, moi j'aimerais que vous notiez cette date le 12 août puisque le ciel va offrir un spectacle exceptionnel, une éclipse solaire qui sera visible depuis Toulouse. Alors au moment le plus impressionnant, c'est-à-dire qu'à 97,8%, le soleil sera masqué, laissant apparaître un très fin croissant lumineux juste, vous savez, avant le coucher du soleil. Oh, mais c'est d'un romantisme, un phénomène qui est très rare puisque le prochain d'une telle ampleur ne devrait se produire avant... Vous voulez vraiment la date ? Ah, ça va vous déprimer, hein. 2081. À Toulouse, l'éclipse débutera vers 19h31. Elle atteindra son maximum, son paroxysme, à 20h26 pour s'achever peu après 21h. Alors, pour en profiter pleinement, il faut trouver un endroit dégagé avec une vue vers l'ouest, par exemple comme les berges de la Garonne ou la colline de Pêche-David. Et d'ailleurs... Planète Science Occitanie va organiser une soirée gratuite au club hippique de Pêche-David de 18h à 21h30. Or, c'est génial, il y aura des télescopes, des lunettes d'observation homologuées et des médiateurs scientifiques pour vous accompagner. Bon, un dernier conseil, n'observez jamais une éclipse à l'œil nu. Seules des lunettes spécialement conçues pour l'observation permettent d'en profiter en toute sécurité. Donc, on met des lunettes prévues pour l'observation solaire et on ne fait pas de bêtises. Sinon, vous risquez l'accident. Allez, dans un instant, on se retrouve sur Pyrénées FM avec de la musique, des petites sorties et puis les camarades qui arrivent avec Ethan. Ce sera 15h-19h pour le grand bol d'air sur Pyrénées FM.

0: Et Louis Crépeau est avec nous aujourd'hui pour parler sport sur Pyrénées FM.
1: Bonjour, bonjour à tous. C'est le début d'une grande page pour l'équipe de France. La Squadra Azzurra en pleine tempête. Et puis après le tour, Tadej Pogacar, un nouvel objectif. C'est l'actu sport ce matin. Et d'abord, c'est le jour J. Zinedine Zidane prend le pouvoir chez les Bleus aujourd'hui. C'est un secret de polichinelle. L'ancien numéro 10 va devenir le nouveau sélectionneur de l'équipe de France. Il est attendu ce matin au siège de la Fédération française pour être officiellement désigné et présenté 5 ans après son départ du Real Madrid. Zizou va donc succéder à Didier Deschamps. Mais alors, que peut-il apporter exactement aux Bleus ? Réponse de Luca Caioli, journaliste sportif et biographe de Zinedine Zidane.
2: Moi, je crois qu'il pourrait apporter une dynamique différente, donner solidité défensive, insister sur un milieu plus créatif. Devant, il n'y a pas de problème, il y a 4, 5, 6 joueurs incroyables qu'il y a à l'équipe de France. Et je crois que Zidane, comme il a fait dans les Castilles, ou comme il a fait après dans le Real Madrid, c'est capable de faire grandir des joueurs très jeunes qui sont tôt et qui peuvent arriver à l'équipe de France.
1: Et Zinedine Zidane aura 2 mois pour préparer son premier rendez-vous à la tête des Bleus. Ce sera le 25 septembre face à la Turquie en Ligue des Nations. 3 autres matchs suivront dès le début octobre. En Italie, pendant ce temps, c'est le chaos après l'échec du recrutement d'Andrea Pirlo. Les deux hommes forts de la sélection claquent la porte. Paolo Maldini et Leonardo démissionnent. L'ex-entraîneur du Napoli, Antonio Conte, est désormais cité pour devenir sélectionneur. Le cyclisme, la saison n'est pas encore finie pour Tadej Pogacar. 2 jours après son 5e sacre sur le Tour de France. Le Slovène est attendu en Espagne pour la Vuelta qui débutera le 22 août. Du repos en revanche pour Paul Sexas. Le Français remontera sur son vélo début septembre pour le Grand Prix de Québec. Et puis en basket, Marine Fotoux fait son grand retour en équipe de France. Elle est la seule joueuse de WNBA présélectionnée parmi les 14 retenues pour la préparation de la Coupe du Monde. Voilà pour l'actu sport. Je vous souhaite une excellente journée.
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1: Et c'est vrai que toute l'équipe de Pyrénées FM vous accompagne de l'Atlantique à la Méditerranée. Bah oui, c'est les vacances, on en profite. Hein. Je vois Marc là, qui est en train de se prendre un petit cocktail, tranquillement, tout va bien. Nous en tout cas, on est ensemble pour encore un petit moment de la bonne musique, de la détente et surtout, du soleil dans le cœur et dans les yeux. C'est ce que je vous propose dans un instant avec la musique qui revient juste après ça sur Pyrénées FM.
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1: Vous êtes sur Pyrénées FM, il est 7h.
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1: Et on fait tout de suite un point sur vos conditions de circulation. On démarre avec les PO. N'oubliez pas le radar qui est installé sur la RN 116 à Rodez dans le sens Prades vers Perpignan. Côté trafic, les conditions de circulation sont assez fluides à Ax-les-Thermes, tout comme dans la traversée de Sayagouz où, comme d'habitude, on lève le pied. Attention tout de même, vigilance avec le radar sur la D117 à Montjoie en Couserans. Et si vous circulez sur le périphérique toulousain, toujours de la prudence. Vous adaptez votre vitesse, vous respectez les distances de sécurité et anticipez les ralentissements. 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
1: Il est temps pour nous de parler actualité nationale et internationale avec vous, Nicolas Gomez. Bonjour.
4: Bonjour à tous. Il faut rester unis, c'est ce qu'a indiqué hier soir Emmanuel Macron. Le chef de l'État en déplacement à Bordeaux s'est entretenu avec des élus et des pompiers pour évoquer le méga-feu en Gironde. Un incendie toujours difficilement contrôlable pour les soldats du feu, mais il faut tenir bon, a expliqué le chef de l'État dans ce qu'il a qualifié de véritable bataille. 116 000 hectares ont été brûlés depuis le début de l'année en France. Dans un point de situation, la préfecture de Gironde assure que le feu n'a pas progressé ces dernières 24 heures, mais que la situation reste imprévisible. Et si la situation est toujours délicate en Gironde, elle semble s'améliorer dans les Landes. Le feu est fixé depuis hier. 3600 hectares sont partis en fumée, 198 bâtiments détruits. Le préfet annonce la levée progressive des mesures d'évacuation. 15 000 personnes évacuées pourront ainsi retrouver leur lieu de vie, à l'exception de certains quartiers de Biscarrosse, selon les autorités. Des pompiers qui luttent au péril de leur vie. Un soldat du feu est mort hier dans les Bouches-du-Rhône. Son véhicule a fait une sortie de route. Depuis le début de l'été, on compte au moins 84 pompiers blessés dans les incendies. Ils sont plusieurs centaines à être mobilisés depuis le début de la saison des feux. Dans l'actualité aussi, 38 voire 40 degrés, un nouvel épisode de chaleur est annoncé par Météo France. À partir d'aujourd'hui, il faut s'attendre à un pic de chaleur intense sur une large moitié ouest demain. Donald Trump souffle à nouveau le chaud et le froid. Le président américain a assuré qu'il y a de bonnes chances d'aboutir à des résultats après des négociations avec l'Iran. Le locataire de la Maison Blanche a menacé par la suite de bombarder à nouveau le pays. Aucune frappe américaine signalée depuis vendredi soir. Téhéran, de son côté, dément l'existence de ces négociations. Et puis, Zinedine Zidane devrait endosser le rôle de sélectionneur des Bleus. Le nom du nouveau coach de l'équipe de France doit être dévoilé par la Fédération française de foot ce matin lors d'une conférence de presse. Zizou pourrait remplacer Didier Deschamps qui aura donc passé 14 ans à ce poste. Voilà pour l'actualité. Très bon début de journée à tous.
1: Merci Nicolas. Prochain point sur l'actu avec vous, ce sera dans une demi-heure. On poursuit avec l'actu locale, l'actu de chez nous et notre journaliste Claire Vivapro. Bonjour Claire Vivapro.
5: Bonjour Valérie, bonjour à toutes et à tous. Un grave accident hier soir dans les Pyrénées-Orientales. Deux jeunes de 22 ans ont été électrisés après être entrés en contact avec les rails du train jaune sur la commune de Thuès-Entrevals. Selon les premiers éléments, la jeune femme aurait tenté de porter secours au jeune homme avant d'être électrisée à son tour. Grièvement brûlée, les deux victimes ont été prises en charge par une trentaine de pompiers. L'une a été héliportée vers Perpignan, l'autre par ambulance. Les circonstances exactes de l'accident restent à éclaircir. Les incendies dans dans les Landes et en Gironde déclenche un grand plan de solidarité dans le sud-ouest. À Pau, une collecte de produits de première nécessité débute ce mardi, tandis que plusieurs communes des Hautes-Pyrénées organisent aussi des dons, des hébergements pour les sinistrés et même l'accueil d'animaux évacués. Les agriculteurs se sont aussi mobilisés au point que les appels à volontaires ont déjà été suspendus face à l'afflux de candidats. Côté santé, le groupement hospitalier Navarre Côte Basque a activé son plan blanc avec des renforts envoyés sur le terrain et l'accueil de résidents d'EHPAD évacués. Un élan de solidarité face à des incendies toujours en cours. Nouvelle alerte également dans les Pyrénées-Orientales. Un départ de feu s'est déclaré lundi soir entre Prades et Los Mazos en conflant, brûlant près de 1000 mètres carrés de végétation. D'importants moyens ont été engagés avec deux groupes d'intervention et un hélicoptère bombardier d'eau prépositionné. Le sinistre a été rapidement maîtrisé et aucune habitation n'a été menacée. Haute-Garonne, coup de tonnerre pour Fibre Excellence, le dernier groupe papetier en France. Le tribunal de commerce de Toulouse a rejeté le projet de reprise et ordonné la liquidation tout en laissant une ultime fenêtre de 48 heures pour le site de Saint-Gaudens. Un groupement d'industriels doit désormais déposer une garantie de 2 millions d'euros pour prolonger les négociations jusqu'à la fin août. Sur place, les salariés aussi entre colère, inquiétude et espoir, tandis que Carole Delga appelle à poursuivre le combat pour préserver ses emplois et la filière française de la pâte à papier. Le verdict sur l'avenir de Saint-Gaudens est maintenant attendu dans les prochains jours. Et puis enfin, à peine inscrit au patrimoine mondial de l'UNESCO, les châteaux de Lastour regardent déjà vers l'avenir. La commune lance une collecte de dons avec la Fondation du patrimoine pour restaurer la tour Régine, aujourd'hui fermée au public. L'objectif est de financer une partie d'un chantier estimé à près de 400 000 euros. Avec un premier palier fixé à 20 000 euros, les travaux devraient débuter en 2027 pour une ouverture au public en septembre de la même année. À terme, les visiteurs pourront profiter d'un nouveau point de vue sur la cité médiévale de Carcassonne. C'est la fin de cette édition. Merci de l'avoir suivi. Retour de l'info locale dans une heure.
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1: Et aujourd'hui, le soleil reprend le contrôle et les températures repartent à la hausse. Du lever au coucher du soleil, le ciel restera largement dégagé sur l'ensemble de nos départements. Une belle journée d'été s'annonce. Au réveil, il fera 20 degrés à Ascou, 25 à Tarascon, 25 à Bayonne et 24 à Carcassonne. L'après-midi, les maximales atteindront 32 degrés à Tarascon, 33 à Quillan et Toulouse, 32 à Narbonne et 28 à Collioure où la tramontane soufflera avec des rafales pouvant atteindre les 40 km/h. Une belle journée estivale en perspective avec le vent qui va souffler du côté du Pays Basque. Pensez donc à bien vous hydrater et à limiter les activités physiques aux heures les plus chaudes.
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1: Et c'est l'été, vous êtes sur Pyrénées FM, on est sur la dernière semaine du mois de juillet. Oh là là, mais ça passe à une vitesse. En tout cas, bonjour à toutes celles et tous ceux qui nous écoutent ce matin. Je suis Valérie, on est ensemble jusqu'à 13h, 6h, 10h pour le réveil des Pyrénées et 10h, 13h pour au cœur des Pyrénées. À suivre dans cette prochaine demi-heure. Des idées sorties avec l'agenda. On ira également sur nos routes pour voir comment ça circule. René Girma sera au rendez-vous pour le Zoom du mardi. Et tout de suite, c'est Louise Attac avec Je t'emmène au vent sur Pyrénées FM.

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1: Et direction Sainte-Colombe-sur-Lerse ce dimanche 2 août à 17h à l'église de Sainte-Colombe-sur-Lerse pour un concert de musique classique. L'ensemble Mistral en trio et quintette à cordes avec piano interprétera des œuvres d'Ahansky et de Shostakovich. L'entrée est ouverte à tous. Direction la vallée du Vic de Sceaux où le festival Blues in Sem revient pour une 26e édition du 4 au 8 août avec 5 soirées dans 5 villages de la vallée. Le 4 août à Goulier, retrouvez The Blues Kid Combo. Le 5 août à Salex avec Tiger Rose, le 6 août à Ozat à la maison de Lauriergeoise. Sébastopol sera en concert. Le 7 août à Sem dans l'église, ce sera The Mojo Guardians. Et enfin le 8 août à Vic de Sceaux, sous la halle du marché, Montron sur scène, Kevin Doublé Quartet, Mr. Chung and the French Blues Explosion et Coco Jean et de Tonics. Un pass pour les deux soirées des 7 et 8 août est proposé à 30€. 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Réservation sur Hello Asso.
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0: 7h25 dans le réveil des Pyrénées sur Pyrénées FM. Vous êtes avec Valérie, on est ensemble aujourd'hui, non pas jusqu'à 10h, mais jusqu'à 13h. Eh oui, encore une petite semaine ensemble pour cette belle matinale. Là, j'aimerais parler de cette page importante qui s'écrit pour notre territoire, puisqu'après près de 30 ans de préparation, ça y est, le parc naturel régional Comminges-Barousse-Pyrénées est officiellement créé. Ça y est, le décret a été publié au journal officiel, ce qui fait de ce territoire le 60e parc naturel régional de France et le 9e tout de même d'Occitanie. Il faut savoir que ce parc s'étend sur 170 000 hectares, ce qui regroupe 185 communes et près de 50 000 habitants de la plaine du Comminges jusqu'au sommet des Pyrénées. Bon, c'est une reconnaissance qui ouvre tout de même de nouvelles perspectives pour le territoire en renforçant la protection de ses paysages tout en soutenant les initiatives locales et le tourisme de nature. En voilà une très très bonne nouvelle. Autre bonne nouvelle, ce qui va se passer dans cette prochaine demi-heure, on aura la météo, l'actualité nationale et internationale, le zoom de René Girma. Mais là, tout de suite, qu'est-ce qu'on fait? Dites-moi, ben on part sur nos routes pour voir comment ça circule.
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0: Nouveau point sur vos conditions de circulation. Les routes sont globalement fluides aujourd'hui. Aucun problème particulier à signaler, notamment dans la traversée de Puisserda, ni à Bourg-Madame. En Ariège, il y a toujours ces travaux d'entretien qui se poursuivent sur la route nationale 20 entre Pêche et Albiès. Donc, redoublez de prudence à l'approche du chantier. Côté contrôle, on lève le pied sur la D117 entre Saint-Paul-de-Jarra et Bélesta, où un radar est toujours en service. Et puis, en arrivant dans les grandes agglomérations, Toulouse, en direction de Carcassonne, mais également Castelnaudary, Pau, vous levez le pied, prudence, vous respectez les distances de sécurité et puis vous restez à l'écoute de Pyrénées FM.
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0: Et avant de retrouver Nicolas Gomez pour l'actualité nationale et internationale, c'est René Girma avec son Zoom du mardi sur Pyrénées FM.
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3: Ouvrons une petite page vacances, vacances futures. Nous avons déjà évoqué ici le projet du Club Med, le club méditerranéen au Barcarès dans les Pyrénées-Orientales. Le projet avance bien. Demain, le grand patron de la Banque des Territoires va concrétiser une étape décisive, le financement. Le directeur de la Banque des Territoires sera au Barcarès pour signer une étape majeure de ce projet. La banque publique est rattachée à la Caisse des dépôts. Elle finance des politiques publiques. Pour celles et ceux qui connaissent l'endroit, le Club Med s'installera à la place de l'ancien village de vacances, les Portes du Roussillon. Nous changeons de département, vous vivez en Ariège ou vous êtes amoureux de l'Ariège, vous voulez de l'Ariège partout, y compris dans votre salle de bain. Voici le savon en forme d'Ariège. Il est confectionné à mirepoix et ce savon a la forme du département. Il épouse parfaitement les contours de l'Ariège. La savonnerie ML de mirepoix met à l'honneur son territoire et son savoir-faire. Ce savon sur gras est fabriqué de façon artisanale, authenticité, douceur, tout est naturel. L'idée de ce savon est développée par Marie-Laure Verdier, l'ancienne conseillère bancaire est devenue savonnière, c'est sa nouvelle vie. Je veux rendre hommage à mon territoire. Savonnerie ML, c'est à mirepoix en Ariège, évidemment. Autre produit local avec une forte couleur de solidarité. Après le gigantesque incendie des Corbières l'an dernier, les vignerons de Saint-Laurent de la Cabrerisse de nouveau unissent leurs efforts. Deux caves particulières et la coopérative avaient sorti une cuvée baptisée Ciel Rouge. À la fin de cette semaine sera officiellement lancée une nouvelle cuvée. Après le rouge, c'est un vin blanc qui sera mis à l'honneur. Il ne faut jamais oublier d'aider les viticulteurs de l'Aude.
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4: Bonjour à tous. Il faut rester unis. C'est ce qu'a indiqué hier soir Emmanuel Macron. Le chef de l'État en déplacement à Bordeaux s'est entretenu avec des élus et des pompiers pour évoquer le méga-feu en Gironde. Un incendie toujours difficilement contrôlable pour les soldats du feu. Mais il faut tenir bon, a expliqué le chef de l'État dans ce qu'il a qualifié de véritable bataille. 116 000 hectares ont été brûlés depuis le début de l'année en France. Dans un point de situation, la préfecture de Gironde assure que le feu n'a pas progressé ces dernières 24 heures, mais que la situation reste imprévisible. Et si la situation est toujours délicate en Gironde, elle semble s'améliorer dans les Landes. Le feu est fixé depuis hier. 3600 hectares sont partis en fumée, 198 bâtiments détruits. Le préfet annonce la levée progressive des mesures d'évacuation. 15 000 personnes évacuées pourront ainsi retrouver leur lieu de vie, à l'exception de certains quartiers de Biscarrosse, selon les autorités. Des pompiers qui luttent au péril de leur vie. Un soldat du feu est mort hier dans les Bouches-du-Rhône. Son véhicule a fait une sortie de route. Depuis le début de l'été, on compte au moins 84 pompiers blessés dans les incendies. Ils sont plusieurs centaines à être mobilisés depuis le début de la saison.

0: Zinedine Zidane devrait endosser le rôle de sélectionneur des Bleus. Le nom du nouveau coach de l'équipe de France doit être dévoilé par la Fédération française de foot ce matin lors d'une conférence de presse. Zizou pourrait remplacer Didier Deschamps qui aura donc passé 14 ans à ce poste. Voilà pour l'actualité, très bon début de journée à tous.
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2: Et aujourd'hui, l'été reprend plein dans ses droits sur nos régions. Le soleil brillera généreusement du matin jusqu'au soir avec un ciel largement dégagé. Les températures vont repartir à la hausse et seul le Pays Basque connaîtra un peu d'agitation avec des rafales de vent pouvant atteindre les 40 km/h. L'après-midi, les maximales atteindront 32 degrés à Tarascon, 33 à Quillan, 34 à Muret, 32 à Narbonne, 28 à Bayonne ainsi qu'à Le Cat. Une journée idéale pour profiter de vos vacances en pensant toutefois à bien vous hydrater et à vous protéger du soleil aux heures les plus chaudes.
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2: Le réveil des Pyrénées, il est 7h32, vous êtes dans le réveil des Pyrénées, je suis Valérie, très heureuse d'être en votre compagnie. On est ensemble aujourd'hui jusqu'à 13h10, donc s'il a tout de suite, comme ça, sans réfléchir, on faisait un petit top appel. Est-ce que ça vous tente? Bon là, je rappelle que pour ce top appel, vous jouez pour gagner 2 entrées afin de découvrir les plus beaux sites touristiques de l'Ariège. Alors vous allez pouvoir choisir votre destination les amis. Ah oui, ça ne rigole pas, hein. Vous avez le choix entre le château de Foix, la grotte de Niau, le parc de la préhistoire et bien d'autres encore. Donc pour cela, il vous suffit de répondre à cette question. Jeanne Masse a chanté en rouge et noir ou en bleu, blanc, rouge. Jeanne Masse a chanté en rouge et noir ou en bleu, blanc, rouge. Vous composez le 05 61 44 4x0 et comme ça, si vous avez la bonne réponse, vous remportez 2 places pour vos plus beaux sites ariégeois. Voilà, ça c'est cadeau dès 7h33 du matin, c'est plutôt pas mal. Hein. Allez, dans un instant, on retrouvera Clara pour l'horoscope, mais avant, c'est Teach In avec le titre Ding Dong sur Pyrénées FM.

Digga Down, Teaching à l'instant à 7h36 sur Pyrénées FM dans le réveil des Pyrénées. Ça, c'est très très chouette. Bon, j'ai lancé un petit top appel. Et alors, moi, j'adore quand le matin vous êtes réactif comme ça. C'est Patricia qui a été la plus

0: rapide. Bonjour Patricia.
1: Bonjour Valérie.
0: Patricia d'Auterive.
1: Eh oui,
0: fidèle auditrice de Pyrénées FM. Bon, Patricia, vacances, pas vacances, expliquez-nous tout, on veut tout savoir.
1: Alors, j'ai pris déjà mes vacances début juillet.
0: D'accord.
1: Et puis j'ai encore une semaine au mois de septembre.
0: Ah, sympa. Moi, je trouve que c'est bien aussi de partir un petit peu en septembre. Hein.
1: Ouais, surtout qu'on va aller au Clos Catala que j'ai encore gagné avec Marc.
0: Oh là là là, non mais ouais, voilà, mais c'est ça les fidèles auditeurs et auditrices. Écoutez, vous êtes récompensés pour votre fidélité. Bon, là, c'est pour gagner 2 entrées pour les plus beaux sites ariégeois. J'ai posé une petite question. Jeanne Masse a chanté en rouge et noir ou en bleu, blanc, rouge? D'après vous, c'est quoi?
1: En rouge et noir.
0: Eh ben oui, en rouge et noir, c'était en avril 1986. Oh là là, ça remonte déjà.
1: Moi, je m'en... J'étais toute jeune à l'époque.
0: Moi aussi, je vous avoue, Patricia, moi aussi, j'étais très jeune. C'est vrai que ça rappelle des souvenirs. Ben écoutez, bravo à vous, je suis ravie. Vous savez un petit peu où est-ce que vous allez aller, hein, je crois. Vous avez déjà choisi votre site ariégeois.
1: Alors, c'est Muntanao.
0: Ah ben oui, vous avez bien raison. Écoutez, vous allez vous régaler. Vous restez en ligne, Patricia?
1: Ouais.
0: Allez, restez en ligne, je vous reprends dans un instant. Et nous, bon, là, pour le coup, c'est Clara que l'on retrouve. C'est l'heure de l'horoscope sur Pyrénées FM.
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3: Bélier, grand bonheur, vous ronronnez de plaisir en galante compagnie.
4: Taureau, Vénus et Mars roulent pour vous. Vous témoignez votre attachement à l'élu de votre cœur avec une infinie tendresse.
5: Gémeaux, célibataire, la conjoncture astrale vous déroule le tapis rouge, alors profitez-en.
6: Cancer, vous planez sur votre petit nuage amoureux, vous n'en demandez pas plus pour être heureux.
7: Lion, si vous avez subi des ralentis dans votre travail, la roue tourne enfin.
8: Vierge, faites-vous plaisir, prenez du bon temps avec votre partenaire.
9: Balance, privilégiez votre vie de couple, si vous partagez les mêmes centres d'intérêt, programmez-vous un emploi du temps en duo.
10: Scorpion, vos neurones fonctionnent à plein régime, quelle agilité intellectuelle!
11: Sagittaire, vous avez besoin de vous bichonner. Faites-vous des soins de beauté, des massages.
12: Capricorne, Mars et Vénus vous accompagnent sur les chemins de l'amour. Faites des vœux, ils seront exaucés.
13: Verseau, Jupiter dans votre signe veille sur votre épanouissement sentimental.
14: Poisson, les couples déjà formés roucoulent tendrement en faisant des projets d'avenir.
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0: Jean-Louis Aubert, aussi loin à l'instant, à 7h47 dans le réveil des Pyrénées sur Pyrénées FM. 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Oui, parce que demain, la station accueille la seconde édition de son grand concours de cuisine à la plancha. Moi, j'adore ce genre de concours, mais vraiment, j'aime beaucoup. 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Donc, ça va sentir bon, ça va grésiller et ça promet un sacré spectacle demain à Port-le-Cat. Bon, nous tout de suite, celle que l'on retrouve, elle n'est pas à Port-le-Cat. Non, non, c'est notre journaliste Claire Vivapro pour sa petite info en plus du mardi sur Pyrénées FM.
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2: Le feu a laissé des cicatrices dans les paysages des Pyrénées orientales, mais aussi dans les exploitations agricoles. Après l'incendie de Trévillac qui a ravagé près de 5000 hectares autour d'Is-sur-Tête, des viticulteurs veulent passer à l'action et remettre sur la table une solution ancienne, les ceintures agricoles par feu. Sur les hauteurs de Rodez, les flammes ont détruit une partie des vignes. Au total, 180 exploitations ont été touchées, avec des pertes parfois très lourdes, jusqu'à 90% de récoltes envolées pour certains producteurs. Alors les professionnels du vin, mais aussi les élus et les acteurs du tourisme veulent créer des espaces agricoles capables de ralentir la progression des incendies. Le principe, entretenir des zones de vignes, de vergers ou de pâturages pour former une barrière végétale face aux flammes. Une technique qui a déjà montré son efficacité, notamment lors de l'incendie de Cerbère en 2023, où des parcelles de vignes avaient contribué à protéger les habitations. Reste maintenant la question du financement et de l'organisation. Les professionnels appellent les pouvoirs publics à investir dans la prévention plutôt que de devoir reconstruire après les catastrophes. Car face à des feux de plus en plus puissants, ces ceintures pare-feu pourraient bien devenir un outil essentiel pour protéger les villages, les paysages et bien sûr toute l'économie du territoire.
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1: Toujours à l'écoute de Pyrénées FM, il est 8h.
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1: Et on fait tout de suite un point sur vos conditions de circulation. On démarre avec les PO. Hein, n'oubliez pas le radar qui est installé sur la RN 116 à Rodez, dans le sens Prades vers Perpignan. Côté trafic, les conditions de circulation sont assez fluides à Ax-les-Thermes, tout comme dans la traversée de Sayagouze, où, comme d'habitude, on lève le pied. Attention tout de même, vigilance avec le radar sur la D117 à Montjoie en Couserans. Et si vous circulez sur le périphérique toulousain, toujours de la prudence. Vous adaptez votre vitesse, vous respectez les distances de sécurité et anticipez les ralentissements. 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
1: Et en ce mardi 28 juillet, c'est avec vous Nicolas Gomez que l'on revient sur les temps forts de l'actualité.
4: Bonjour à tous. Quelques reprises de feu ce matin en Gironde. L'incendie reste imprévisible selon la préfecture. Le chef de l'État parle, lui, de semaines dures à venir. Emmanuel Macron était à Bordeaux hier, à quelques kilomètres du méga-feu qui a déjà ravagé près de 42 000 hectares. La vigilance reste maximale dans la région. Avec le retour de la chaleur prévue, les secours craignent de nouvelles reprises de feu. 7 départements sont en vigilance orange pour un risque d'incendie élevé, du Var aux Pyrénées-Orientales et l'Essonne. Dans les Landes, en revanche, l'incendie près de Biscarrosse est fixé. La préfecture indique la levée progressive des mesures d'évacuation. 15 000 évacués vont pouvoir retrouver leur lieu de vie, précisent les autorités. Les soldats du feu sont sur le front. Un sapeur-pompier volontaire de 38 ans est mort dans les Bouches-du-Rhône hier. Son camion-citerne s'est renversé près d'Arles alors qu'il allait le ravitailler en carburant. Dans le Var, le feu n'est pas fixé. Dans l'actualité aussi, 390 drones lancés sur la région de Moscou. L'Ukraine a visé la capitale russe. La plupart des engins ont été neutralisés, selon le maire. Dans le même temps, Volodymyr Zelensky, le président ukrainien, doit se rendre à Washington aujourd'hui. Il sera reçu par Donald Trump à la Maison-Blanche. Il sera question de soutien américain dans la guerre contre la Russie. C'est une situation qui se répète et qui inquiète jusqu'au gouvernement. Les vols dans les musées, la ministre de la Culture demande plus de sécurité et souhaite que les pièces les plus vulnérables soient mises à l'abri dans l'attente de la sécurisation de leur présentation. Dernier jour des soldes, la période avait été prolongée d'une semaine à cause de la canicule qui avait fait fuir les clients, mais le bilan est décevant. 60% des entreprises constatent une baisse de fréquentation par rapport à l'année dernière, selon une note de l'Institut français de la mode. Et puis c'est un nom qui fait l'unanimité. Zinedine Zidane devrait succéder à Didier Deschamps à la tête de l'équipe de France ce matin. La Fédération française de foot tient une conférence de presse pour annoncer le nom du prochain sélectionneur des Bleus ce matin. Le nom de Zidane est évoqué déjà depuis plusieurs mois. Voilà pour l'actualité. Très bonne matinée à tous.
1: Prochain point, Nicolas, ce sera dans une demi-heure. Actu locale à présent, l'actu de chez nous, avec vous, Claire Vivapro.
5: Bonjour Valérie, bonjour à toutes et à tous. Un grave accident hier soir dans les Pyrénées-Orientales. Deux jeunes de 22 ans ont été électrisés après être entrés en contact avec les rails du train jaune sur la commune de Thuès-Entrevals. Selon les premiers éléments, la jeune femme aurait tenté de porter secours au jeune homme avant d'être électrisée à son tour, grièvement brûlée. Les deux victimes ont été prises en charge par une trentaine de pompiers. L'une a été héliportée vers Perpignan, l'autre par ambulance. Les circonstances exactes de l'accident restent à éclaircir. Les incendies dans les Landes et en Gironde déclenchent un grand plan de solidarité dans le sud-ouest. À Pau, une collecte de produits de première nécessité débute ce mardi, tandis que plusieurs communes des Hautes-Pyrénées organisent aussi des dons, des hébergements pour les sinistrés et même l'accueil d'animaux évacués. Les agriculteurs se sont aussi mobilisés au point que les appels à volontaires ont déjà été suspendus face à l'afflux de candidats. Côté santé, le groupement hospitalier Navarre Côte Basque a activé son plan blanc avec des renforts envoyés sur le terrain et l'accueil de résidents d'EHPAD évacués. Un élan de solidarité face à des incendies toujours en cours. Nouvelle alerte également dans les Pyrénées-Orientales. Un départ de feu s'est déclaré lundi soir entre Prades et Los Massos en conflant, brûlant près de 1000 mètres carrés de végétation. D'importants moyens ont été engagés avec deux groupes d'intervention et un hélicoptère bombardier d'eau prépositionné. Le sinistre a été rapidement maîtrisé et aucune habitation n'a été menacée. En Haute-Garonne, coup de tonnerre pour Fibre Excellence, le dernier groupe papetier en France. Le tribunal de commerce de Toulouse a rejeté le projet de reprise et ordonné la liquidation tout en laissant une ultime fenêtre de 48 heures pour le site de Saint-Gaudens. Un groupement d'industriels doit désormais déposer une garantie de 2 millions d'euros pour prolonger les négociations jusqu'à la fin août. Sur place, les salariés aussi entre colère, inquiétude et espoir, tandis que Carole Delga appelle à poursuivre le combat pour préserver ses emplois et la filière française de la pâte à papier. Le verdict sur l'avenir de Saint-Gaudens est maintenant attendu dans les prochains jours. Et puis enfin, à peine inscrit au patrimoine mondial de l'UNESCO, les châteaux de Lastour regardent déjà vers l'avenir. La commune lance une collecte de dons avec la Fondation du patrimoine pour restaurer la tour Régine, aujourd'hui fermée au public. L'objectif est de financer une partie d'un chantier estimé à près de 400 000 euros. Avec un premier palier fixé à 20 000 euros, les travaux devraient débuter en 2027 pour une ouverture au public en septembre de la même année. À terme, les visiteurs pourront profiter d'un nouveau point de vue sur la cité médiévale de Carcassonne. C'est la fin de cette édition. Merci de l'avoir suivi. Retour de l'info locale dans une heure.
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1: Et aujourd'hui, le soleil reprend le contrôle et les températures repartent à la hausse. Du lever au coucher du soleil, le ciel restera largement dégagé sur l'ensemble de nos départements. Une belle journée d'été s'annonce. Au réveil, il fera 20 degrés à Ascou, 25 à Tarascon, 25 à Bayonne et 24 à Carcassonne. L'après-midi, les maximales atteindront 32 degrés à Tarascon, 33 à Quillan et Toulouse, 32 à Narbonne et 28 à Collioure où la tramontane soufflera avec des rafales pouvant atteindre les 40 km/h. Une belle journée estivale en perspective avec le vent qui va souffler du côté du Pays Basque. Pensez donc à bien vous hydrater et à limiter les activités physiques aux heures les plus chaudes.
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1: Toujours sur Pyrénées FM, moi c'est Valérie, je vous accompagne aujourd'hui. Je suis très très heureuse d'être en votre compagnie. Alors oui, on se détend, mais attention, hein, quand le soleil tape, je vous rappelle, les consignes c'est très très important. On met de la crème solaire, lunettes, chapeau, on évite de sortir aux heures les plus chaudes et puis surtout, on s'hydrate. On boit beaucoup, beaucoup d'eau, hein. Même si on n'a pas envie, il faut le faire. Et si à côté de chez vous, vous avez des personnes isolées, des personnes âgées, n'hésitez pas à leur faire un petit coucou. C'est important, hein, de prendre soin de nos anciens. En tout cas, restez au frais, on est ensemble sur Pyrénées FM à venir. Des petites idées sorties, de l'actu, de l'info, bien sûr, l'actualité nationale et internationale et toujours de la musique et que de la bonne, bah c'est normal. Vous êtes sur Pyrénées FM, on se retrouve dans un instant.
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0: Vous aussi, vous êtes trop boosté à 8h14 sur Pyrénées FM, dans le réveil des Pyrénées. En tout cas, Ritza, c'est le cas. Bon, et nous, on va tout de suite parler de ce qui se passe en ce moment. D'ailleurs, ça démarre aujourd'hui, ce qui se passe à Ax-les-Thermes. Et oui, c'est le festival Grand Chemin qui fait son retour aujourd'hui jusqu'au 1er août pour une 29e édition placée sous le signe de la découverte. Alors pendant 5 jours, il va y avoir, écoutez bien, du théâtre de rue, du cirque, des concerts, du cinéma en plein air, des randonnées et puis bien sûr tout cela dans un paysage magnifique. Il y a des parcours itinérants qui vont vous emmener à la rencontre de spectacles dans des décors naturels exceptionnels. Ce rendez-vous est gratuit, il est, je vous l'accorde, des paysans et organisé par Axe Animation. Donc ça promet vraiment de faire rimer culture, nature et évasion tout au long de cette semaine. Là tout de suite, celui qui va faire rimer sortie avec plaisir, bah écoutez, c'est Ethan que l'on retrouve pour l'agenda sur Pyrénées FM.
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2: Et direction Sainte-Colombe-sur-Lerse ce dimanche 2 août à 17h à l'église de Sainte-Colombe-sur-Lerse pour un concert de musique classique. L'ensemble Mistral en trio et quintette à cordes avec piano interprétera des œuvres d'Hansky de Shostakovich. L'entrée est ouverte à tous. Direction la vallée du Vic de Sceaux où le festival Blues in Sem revient pour une 26e édition du 4 au 8 août avec 5 soirées dans 5 villages de la vallée. Le 4 août à Goulier, retrouvez The Blues Kid Combo. Le 5 août à Salex avec Tiger Rose, le 6 août à Ozat à la maison de Lauriergeoise. Sébastopol sera en concert. Le 7 août à Sem dans l'église, ce sera The Mojo Guardians. Et enfin le 8 août à Vic de Sceaux sous la halle du marché Montron sur scène. Kevin Doublé Quartet, Mr. Chung and the French Blues Explosion et Coco Jean et de Tonics. Un passe pour les deux soirées des 7 et 8 août est proposé à 30€. Petite restauration, buvette sur place. Réservation sur Hello Asso.
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0: où t'étais à 8h26 dans le réveil des Pyrénées sur Pyrénées FM. Je suis Valérie, on est ensemble aujourd'hui jusqu'à 13h, puisqu'à partir de 10h, hein, 10h-13h, on va basculer tout doucement dans au cœur des Pyrénées. Savez-vous que les producteurs locaux auront besoin... Savez-vous que les producteurs locaux auront bientôt leur nouveau rendez-vous à Rivesaltes ? Oui, ça vient de tomber. Dès le mois de septembre, un marché hebdomadaire s'installera chaque samedi matin sur les allées Joffre. Il y aura une quarantaine de producteurs de l'Aude et des Pyrénées-Orientales. Ils vont proposer leurs spécialités. Alors au programme, écoutez, il y aura des fruits, des légumes, de la viande, des huîtres, des boissons et bien d'autres produits du terroir. C'est une nouvelle vitrine des circuits courts qui va permettre bien sûr aux habitants d'acheter directement auprès des agriculteurs de leur région. Donc ce sera chaque samedi à partir du mois de septembre au niveau des allées Joffre. Oh là là, ça va être chouette, chouette, chouette ça. Bon, prochaine demi-heure, que va-t-il se passer? On aura le point météo, l'actualité nationale et internationale, le zoom, bien sûr, de René Girma. Et puis, tout de suite, écoutez, c'est l'inforoute sur Pyrénées FM, direction nos routes pour voir comment ça circule.
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0: Nouveau point sur vos conditions de circulation. Hein. Les routes sont globalement fluides aujourd'hui. Aucun problème particulier à signaler, notamment dans la traversée de Puisserda, ni à Bourg-Madame. En Ariège, il y a toujours ces travaux d'entretien qui se poursuivent sur la route nationale 20 entre Pêche et Albiès. Donc, redoublez de prudence à l'approche du chantier. Côté contrôle, on lève le pied sur la D117 entre Saint-Paul-de-Jarra et Bélesta, où un radar est toujours en service. Et puis, en arrivant dans les grandes agglomérations, Toulouse, en direction de Carcassonne, mais également Castelnaudary, Pau, vous levez le pied, prudence, hein, vous respectez les distances de sécurité et puis vous restez à l'écoute de Pyrénées FM.
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0: C'est le retour dans un instant de l'essentiel de l'info sur Pyrénées FM avec Nicolas Gomez. Mais avant, place au Zoom avec René Girma.
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4: Voici la question du jour. Un Ariégeois va-t-il rejoindre Zinedine Zidane à la tête de l'équipe de France? C'est aujourd'hui que Zidane, officiellement, va remplacer Didier Deschamps. Évidemment, comme tout manager, le nouveau patron a dans la tête une petite idée des noms de l'équipe qui pourrait travailler avec lui. Est arrivé ces dernières semaines le nom de Fabien Barthez. Zinedine Zidane voudrait bien l'avoir à ses côtés pour entraîner les gardiens de but. L'emblématique champion du monde ariégeois sera-t-il là? La gestion des ressources humaines est souvent l'art le plus difficile à pratiquer et des indiscrétions ont été colportées ici et là. Barthez ne serait pas le bienvenu dans l'équipe. À suivre peut-être dans la journée, Fabien Barthez avec l'équipe de France ou pas. Alors que l'on voit en permanence des images de Canadair et de Dash en action sur les incendies, il est un lieu dans les Pyrénées-Orientales où beaucoup vont se souvenir des anciens incendies. Dans le massif des Albères, au-dessus du Pertus, en pleine forêt, l'épave d'un Douglas transformé en bombardier d'eau est là. Il était surnommé Pélican 64. Ce Douglas s'est écrasé en 1986, il y a 40 ans. Cet avion, avant les Canadair, luttait contre les incendies qui ravageaient le massif entre la France et l'Espagne. L'épave n'a jamais été évacuée. Une stèle commémorative rappelle le sacrifice de l'équipage. Une ville de l'Ariège vient d'avoir une belle idée. Quasiment toutes les villes de France, les grandes et les petites, se plaignent de la disparition des commerces en ville. À vendre, à louer, on voit ces affichettes sur beaucoup de vitrines. À Pamiers, le nouveau maire a décidé qu'à partir de la rentrée, 2 heures de stationnement seraient gratuites dans le centre-ville. Voici qui réjouit bien sûr en premier lieu les commerçants de Pamiers, en espérant que les clients soient au rendez-vous. Ce stationnement gratuit pourrait-il être étendu à d'autres villes? Messieurs les maires,

0: Sept départements sont en vigilance orange pour un risque d'incendie élevé, du Var aux Pyrénées-Orientales et l'Essonne. Dans les Landes, en revanche, l'incendie près de Biscarros est fixé. La préfecture indique la levée progressive des mesures d'évacuation. 15 000 évacués vont pouvoir retrouver leur lieu de vie, précisent les autorités. Les soldats du feu sont sur le front. Un sapeur-pompier volontaire de 38 ans est mort dans les Bouches-du-Rhône hier. Son camion-citerne s'est renversé près d'Arles alors qu'il allait le ravitailler en carburant. Dans le Var, le feu n'est pas fixé. Dans l'actualité aussi, 390 drones lancés sur la région de Moscou. L'Ukraine a visé la capitale russe. La plupart des engins ont été neutralisés, selon le maire. Dans le même temps, Volodymyr Zelensky, le président ukrainien, doit se rendre à Washington aujourd'hui. Il sera reçu par Donald Trump à la Maison-Blanche. Il sera question de soutien américain dans la guerre contre la Russie. C'est une situation qui se répète et qui inquiète jusqu'au gouvernement. Les vols dans les musées. La ministre de la Culture demande plus de sécurité et souhaite que les pièces les plus vulnérables soient mises à l'abri dans l'attente de la sécurisation de leur présentation. Dernier jour des soldes, la période avait été prolongée d'une semaine à cause de la canicule qui avait fait fuir les clients, mais le bilan est décevant, 60% des entreprises constatent une baisse de fréquentation par rapport à l'année dernière, selon une note de l'Institut français de la mode. Et puis c'est un nom qui fait l'unanimité, Zinedine Zidane devrait succéder à Didier Deschamps à la tête de l'équipe de France ce matin. La Fédération française de foot tient une conférence de presse pour annoncer le nom du prochain sélectionneur des Bleus ce matin. Le nom de Zidane est évoqué déjà depuis plusieurs mois. Voilà pour l'actualité, très bonne matinée à tous.
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2: Et aujourd'hui, l'été reprend pleinement ses droits sur nos régions. Le soleil brillera généreusement du matin jusqu'au soir avec un ciel largement dégagé. Les températures vont repartir à la hausse et seul le Pays Basque connaîtra un peu d'agitation avec des rafales de vent pouvant atteindre les 40 km/h. L'après-midi, les maximales atteindront 32 degrés à Tarascon, 33 à Quillan, 34 à Muret, 32 à Narbonne, 28 à Bayonne ainsi qu'à Le Cat. Une journée idéale pour profiter de vos vacances en pensant toutefois à bien vous hydrater et à vous protéger du soleil aux heures les plus chaudes.
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2: Oh que oui, on se détend, on en profite tout cet été avec mes petits camarades, on vous accompagne de l'Atlantique à la Méditerranée. D'ailleurs aujourd'hui, 15h, 19h, c'est Ethan hein, qui prendra le relais avec le grand bol d'air. Il va évidemment vous proposer alors plein d'idées sorties, mais également des cadeaux. Et des cadeaux, moi j'en ai un tout de suite pour vous, c'est un top appel puisque je vous rappelle, hein, cette semaine on vous offre deux fois plus de cadeaux. Et là ce sont deux entrées pour découvrir les Nocturnes de Pyrénées, la toute nouvelle animation estivale des Forges de Pyrénées à Montgaillard en Ariège. C'est tous les mercredis de juillet et d'août de 18h30 à 22h30 et vous allez pouvoir profiter d'une visite en soirée dans le village reconstitué des années 1900. Alors au programme, il y a l'école d'autrefois, le four à pain, le forgeron, le vannier, sans oublier la spectaculaire forge à Martinet, le tout dans une ambiance conviviale et à la fraîche, on l'espère. Mais il y a une question pour remporter ce cadeau. Quelle est la date de la fête de la musique? Est-ce que c'est le 21 juin ou le 15 août, la date de la fête de la musique? 21 juin ou 15 août pour remporter deux entrées afin de découvrir les Nocturnes de Pyrénées. Pour cela, vous composez tout de suite le 05 61 44 4x0, 05 61 44 4x0 et nous on poursuit sans attendre avec Carole J et Calogero sur Pyrénées FM.

0: Le meilleur de la musique sur Pyrénées FM à l'instant. Calogero, je joue de la musique. Il est 8h39. On a lancé un petit top appel il y a quelques instants. Bah écoutez, le mieux, c'est de jouer ensemble. Et on va jouer tout de suite, oui, parce qu'il y a eu un petit top appel. Alors, ce top appel permet à la personne qui va gagner ce cadeau de remporter 2 entrées pour découvrir les Nocturnes de Pyrénées. Et je crois que j'ai Christiane au téléphone. Bonjour.
1: Bonjour Valérie.
0: Comment allez-vous, Christiane?
1: Très bien.
0: Bon. Ah oui, alors ça c'est vrai. Attention, pour parler un petit peu, voilà, ça va cogner, hein?
1: Oui.
0: Donc on reste à l'ombre. Bon, Christiane, qu'est-ce que vous faites de beau dans la vie?
1: Je suis retraitée.
0: Mais c'est bien. Retraitée de quoi, on peut savoir?
1: De la Poste.
0: Eh ben, très bien. Retraitée de la Poste. Et donc là, alors, il y a des retraités qui me disent « Non, mais je suis toujours en vacances. » Moi, je ne suis pas d'accord parce que vous faites plein de choses, hein, les retraités. Hein. Il y a plein de choses qui se passent au quotidien. Là, vous êtes en vacances ou pas encore?
1: Non, pas encore.
0: Bon, très bien. Et vous allez partir un petit peu?
1: Oui, mais j'attends le mois de septembre.
0: Mais vous avez raison. Ah, mais c'est bien. Après la tempête, le calme, vous avez bien raison. Bon, en tout cas, j'espère que vous allez pouvoir découvrir ces fameuses Nocturnes de Pyrénées en remportant ces 2 entrées. C'est, ben voilà, c'est tous les mercredis de juillet à août, de 18h30 à 22h30. Mais j'ai posé une question. Quelle est la date de la fête de la musique? Est-ce que c'est le 21 juin ou le 15 août?
1: Eh bien, le 21 juin.
0: Mais oui, le 21 juin, en plus, c'est également le solstice d'été, donc la journée la plus longue. Ben, bravo à vous, vous remportez 2 places, c'est chouette ça.
1: C'est super.
0: Ah ben ouais, une sortie, vous allez voir, c'est génial à faire. Hein.
1: Ouais. D'accord.
0: Bon, ben écoute.
1: Ça me convient tout à fait, et j'avais jamais été aux Forges de Pyrénées. Donc...
0: Ah ben écoutez, vous nous ferez un petit retour d'expérience, moi j'aime bien, hein. D'accord?
1: Oui.
0: Eh bien voilà, vous nous rappelez quand vous avez fait cette petite excursion. Vous restez en ligne, Christiane, ne raccrochez pas. Et puis nous, ben, on va poursuivre avec de la musique. Alors moi, je dédicace à ma fille. Ben, de temps en temps, écoutez, une fois n'est pas coutume, ma fille adore cette chanteuse. Arrête pas de me dire, ah là, j'aimerais trop la voir. C'est Carole G, tout de suite, sur Pyrénées FM. Et nous, on se retrouve juste après.

0: Ah, c'est ça les vacances, hein. Une petite musique du Carole J dans la voiture. Et puis voilà, on part à l'aventure. Vous êtes sur Pyrénées FM, il est 8h45 et vous êtes dans le réveil des Pyrénées. Dans quelques instants, nous parlerons ensemble, nous prendrons la route de Saint-Lizier. Saint-Lizier qui se transforme, alors vraiment en véritable galerie à ciel ouvert, c'est incroyable, on va en parler dans quelques instants. Et puis nous aurons également Clara pour l'horoscope et côté musique, ah ben ça vous le saurez juste après ça sur Pyrénées FM. Belle matinée à vous et bel été.
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1: Bélier, grand bonheur, vous ronronnez de plaisir en galante compagnie.
2: Taureau, Vénus et Mars roulent pour vous. Vous témoignez votre attachement à l'élu de votre cœur avec une infinie tendresse.
3: Gémeaux, célibataire, la conjoncture astrale vous déroule le tapis rouge, alors profitez-en.
4: Cancer, vous planez sur votre petit nuage amoureux. Vous n'en demandez pas plus pour être heureux.
5: Lion, si vous avez subi des ralentis dans votre travail, la roue tourne enfin.
6: Vierge, faites-vous plaisir. Prenez du bon temps avec votre partenaire.
7: Balance, privilégiez votre vie de couple. Si vous partagez les mêmes centres d'intérêt, programmez-vous un emploi du temps en duo.
8: Scorpion, vos neurones fonctionnent à plein régime. Quelle agilité intellectuelle!
9: Sagittaire, vous avez besoin de vous bichonner. Faites-vous des soins de beauté, des massages.
10: Capricorne, Mars et Vénus vous accompagnent sur les chemins de l'amour. Faites des vœux, ils seront exaucés.
11: Verseau, Jupiter dans votre signe veille sur votre épanouissement sentimental.
12: Poisson, les couples déjà formés roucoulent tendrement en faisant des projets d'avenir.
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1: Et on fait tout de suite un point sur vos conditions de circulation. On démarre avec les PO. Hein, n'oubliez pas le radar qui est installé sur la RN 116 à Rodez, dans le sens Prades vers Perpignan. Côté trafic, les conditions de circulation sont assez fluides à Ax-les-Thermes, tout comme dans la traversée de Sayagouze, où, comme d'habitude, on lève le pied. Attention tout de même, vigilance avec le radar sur la D117 à Montjoie en Couserans. Et si vous circulez sur le périphérique toulousain, toujours de la prudence. Vous adaptez votre vitesse, vous respectez les distances de sécurité et anticipez les ralentissements. 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
1: Dans un instant, un point météo, retour de l'actualité locale avec notre journaliste Claire Viva Pro, mais on parle de l'info nationale avec vous Nicolas Gomez sur Pyrénées FM, bonjour.
4: Bonjour à tous. En Gironde, près de 130 km de lisière sont à traiter aujourd'hui pour éviter toute reprise. Le feu est stabilisé ce matin selon la préfecture mais reste toujours imprévisible. Des reprises de feu sont observées après une nuit calme où les flammes n'ont pas progressé depuis 24 heures. Le méga-feu a parcouru 42 000 hectares. Dans les Landes, la situation semble s'améliorer. Le feu est fixé. La préfecture indique la levée progressive des mesures d'évacuation. Les habitants des communes de Sanguinet et de Parentis-en-Borne peuvent regagner leur logement. À Biscarrosse, des résidents d'un camping et des habitants du village aéronautique peuvent aussi rentrer chez eux. Les pompiers qui luttent encore au péril de leur vie, un soldat du feu est mort dans les Bouches-du-Rhône hier, son camion-citerne a percuté un platane. Seul à bord du véhicule, le pompier volontaire était parti ravitailler le camion au carburant. Dans le Var, 4 pompiers ont été blessés, leur camion-citerne s'est aussi renversé. Dans le Var, l'incendie n'est pas fixé. A noter que Météo France prévoit un retour de la chaleur dès aujourd'hui. Le pic est à attendu demain avec 40 degrés dans le sud-ouest. Dans l'actualité aussi, l'Espagne en proie aux flammes, elle aussi près de Madrid. Les pompiers luttent sans relâche, confrontés au même problème qu'en France. La chaleur et le vent attendus demain pourraient raviver certains endroits. Deux nouvelles plaintes contre Patrick Bruel, c'est le journal Mediapart qui le révèle. L'une des plaignantes dénonce un viol qu'elle aurait subi à l'automne 94, l'autre une agression en 2005, des faits prescrits. Le chanteur a été mis en examen le 10 juin dernier pour 4 affaires de viol et agression sexuelle. Renault jugé pour tromperie aggravée, le constructeur automobile français sera renvoyé devant le tribunal correctionnel de Paris selon le parquet. Il est visé après le scandale du Dieselgate, on connaîtra les dates du procès en avril 2027. Et puis bilan morose pour les commerçants, la fin des soldes c'est aujourd'hui, une période prolongée à cause de la canicule mais qui n'a pas réussi à faire remonter la fréquentation selon la chambre de commerce et d'industrie de Paris où 60% des professionnels estiment qu'il n'y a pas eu d'effet positif. Voilà pour l'actu. Très bonne matinée à tous.
1: Merci Nicolas, que l'on retrouve dans une demi-heure pour le prochain point sur l'actualité. On parle de l'actu de chez nous. À présent, Clairvy est en train de se mettre en place. C'est l'actu locale avec Clairvy Vapro sur Pyrénées FM.
5: Bonjour Valérie, bonjour à toutes et à tous. Les incendies dans les Landes et en Gironde déclenchent un vaste élan de solidarité dans le sud-ouest. À Pau, une collecte de produits de première nécessité débute ce mardi, tandis que plusieurs communes des Hautes-Pyrénées organisent aussi des dons, des hébergements pour les sinistrés et même l'accueil d'animaux évacués. Les agriculteurs se sont également fortement mobilisés au point que les appels à volontaires ont déjà été suspendus face à l'afflux de candidats. Côté santé, le groupement hospitalier Navarre-Côte-Basque a activé son plan blanc avec des renforts envoyés sur le terrain soins et l'accueil de résidents d'EHPAD évacués. Un bel élan de solidarité face à des incendies toujours en cours. Dans les Pyrénées-Orientales, la vigilance rouge feu de forêt est levée dans l'ensemble du département aujourd'hui. Le risque reste toutefois élevé dans le Fenouillade où certaines restrictions sont maintenues, notamment l'interdiction de circuler en véhicule sur les pistes. Ailleurs, le danger est aussi classé modéré, mais les autorités rappellent que la prudence reste indispensable. Cigarettes, feux de camp, barbecue et brûlage de végétaux restent interdits dans les zones sensibles. Face au feu, les agriculteurs de Haute-Garonne veulent anticiper. Aucun feu majeur ne touche actuellement le département, mais certains professionnels appellent déjà à se préparer à de possibles crises. Jérôme Bail, président des Ultras de la 64, plaide pour une meilleure organisation avec les pompiers, une réflexion sur le stockage de l'eau et de nouvelles pratiques agricoles pour limiter les risques. Selon lui, la prévention doit commencer maintenant pour éviter que les exploitations haut-garonnaises ne soient un jour confrontées à des incendies de grande ampleur. Nouvel épisode sinon dans le débat autour de la protection de l'ours dans les Pyrénées. La justice a suspendu un arrêté préfectoral autorisant des tirs d'effarouchement renforcés en Ariège après un recours d'associations de défense de la nature. Le tribunal administratif de Toulouse a estimé que ces mesures d'urgence ne pouvaient pas être mises en place sans avoir suffisamment étudié des solutions alternatives de protection des troupeaux. Les tirs qui visent à faire fuir l'animal sans le blesser restent au cœur du conflit entre éleveurs et défenseurs de l'ours. La décision sur le dispositif national doit revenir au Conseil d'État. Et puis enfin, à peine inscrit au patrimoine mondial de l'UNESCO, les châteaux de Lastour regardent déjà vers l'avenir. La commune lance une collecte de dons avec la Fondation du patrimoine pour restaurer la tour Régine, aujourd'hui fermée au public. Les travaux devraient débuter en 2027 pour une ouverture au public en septembre de la même année. À terme, les visiteurs pourraient profiter d'un nouveau point de vue sur la cité médiévale à Carcassonne. C'est la fin de cette édition. Merci de l'avoir suivi.
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1: Et aujourd'hui, le soleil reprend le contrôle et les températures repartent à la hausse. Du lever au coucher du soleil, le ciel restera largement dégagé sur l'ensemble de nos départements. Une belle journée d'été s'annonce. Au réveil, il fera 20 degrés à Ascou, 25 à Tarascon, 25 à Bayonne et 24 à Carcassonne. L'après-midi, les maximales atteindront 32 degrés à Tarascon, 33 à Quillan et Toulouse, 32 à Narbonne et 28 à Collioure où la tramontane soufflera avec des rafales pouvant atteindre les 40 km/h. Une belle journée estivale en perspective avec le vent qui va souffler du côté du Pays Basque. Pensez donc à bien vous hydrater et à limiter les activités physiques aux heures les plus chaudes.
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1: Et c'est l'été. Bonjour à toutes celles et tous ceux qui viennent de nous rejoindre. Bah oui, vous pouvez prendre l'émission en route. Hein. Nous, on est là depuis 6h ce matin. Je vous accompagne aujourd'hui jusqu'à 13h. Je suis Valérie. Il est 9h08. Que va-t-il se passer dans cette prochaine demi-heure? Allez, je vous donne quelques infos. On ira tout d'abord à Saint-Lizier, oui, pour parler patrimoine, parce qu'il y a une exposition, on va dire en quelque sorte à ciel ouvert en ce moment. C'est juste incroyable. Il y aura également le Zoom de René Girma, puis l'actualité nationale et internationale, et le retour de notre rubrique emploi. Si vous êtes à la recherche d'un travail, c'est le moment. Ou jamais, papier, stylo, vous notez tout. Deux offres vous seront proposées dans quelques instants. Mais avant cela, c'est YouTube que l'on écoute sur Pyrénées FM. Belle matinée à vous.

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1: Et voici les offres d'emploi Pyrénées FM, de nouvelles opportunités à saisir ouvertes aux hommes comme aux femmes. À Villeneuve-Tolosane, en Haute-Garonne, une entreprise recrute en CDI pour un poste de chef d'équipe chantier. Vous encadrerez 2 à 3 personnes, organiserez le travail, participerez aux opérations et assurerez le suivi technique ainsi que les approvisionnements. Une expérience confirmée sur un poste similaire est indispensable. Contactez Mélanie pour plus d'informations au 05 61 68 12 89. Un autre recrutement en Ariège, à Verniolles, toujours en CDI pour un poste de contrôleur par reçuage. Vous inspecterez des pièces industrielles, repérerez les éventuelles non-conformités et assurerez la traçabilité des contrôles. La certification reçuage niveau 1 Cofrane ou COSAC est obligatoire. Pour postuler, contactez Julie au 05 61 68 12 89.
0: 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Bonne matinée avec Pyrénées FM.

0: 9h16, Julien Lib avec ce titre, Dis-moi où. Écoutez, on va lui dire, hein. Nous en tout cas, ce sera à Saint-Lizier. C'est là où je propose de partir dans l'un des plus beaux sites de l'Ariège qui se transforme en véritable galerie à ciel ouvert. Il y a 4 expositions cet été qui sont à découvrir au fil des ruelles, du cloître et des galeries du village, classées parmi, je le rappelle, les plus beaux du Couserans. Peinture, photographie, il y aura également des créations numériques et des œuvres contemporaines. Tout ça va rythmer ce parcours artistique avec les univers de différents artistes. Alors, j'espère ne pas écorcher leur nom. Mais je me lance, allons-y. Il y aura Yann Sanson, Tim Brown, Marie Noiret et Fatma Asaona. Donc, tous les quatre vont proposer leurs œuvres tout au long de l'été. Bah, je trouve que c'est une chouette occasion hein, d'allier patrimoine, culture et puis promenade, je le disais, dans l'un des plus beaux sites de l'Ariège. Rendez-vous donc à Saint-Lizier cet été. Dans cette prochaine demi-heure, il y aura le retour sur l'actualité nationale et internationale. René Girma pour son Zoom du mardi. Et puis côté musique, oh là là, une artiste que j'ai adorée. Elle a été également animatrice sur M6, c'est Ophélie Winter. Avec ce titre que vous avez forcément chanté, c'est Shame on You. On l'écoute juste après ça sur Pyrénées FM.
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0: Et après la musique, c'est René Girma pour le Zoom du mardi.
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2: Voici la question du jour. Un Ariégeois va-t-il rejoindre Zinedine Zidane à la tête de l'équipe de France? C'est aujourd'hui que Zidane, officiellement, va remplacer Didier Deschamps. Évidemment, comme tout manager, le nouveau patron a dans la tête une petite idée des noms de l'équipe qui pourrait travailler avec lui. Est arrivé ces dernières semaines le nom de Fabien Barthez. Zinedine Zidane voudrait bien l'avoir à ses côtés pour entraîner les gardiens de but. L'emblématique champion du monde ariégeois sera-t-il là? La gestion des ressources humaines est souvent l'art le plus difficile à pratiquer et des indiscrétions ont été colportées ici et là. Barthez ne serait pas le bienvenu dans l'équipe. À suivre peut-être dans la journée, Fabien Barthez avec l'équipe de France ou pas. Alors que l'on voit en permanence des images de Canadair et de Dash en action sur les incendies, il est un lieu dans les Pyrénées-Orientales où beaucoup vont se souvenir des anciens incendies. Dans le massif des Albères, au-dessus du Perthus, en pleine forêt, l'épave d'un Douglas transformé en bombardier d'eau est là. Il était surnommé Pélican 64, ce Douglas s'est écrasé en 1986, il y a 40 ans. Cet avion, avant les Canadair, luttait contre les incendies qui ravageait le massif entre la France et l'Espagne. L'épave n'a jamais été évacuée. Une stèle commémorative rappelle le sacrifice de l'équipage. Une ville de l'Ariège vient d'avoir une belle idée. Quasiment toutes les villes de France, les grandes et les petites, se plaignent de la disparition des commerces en ville. À vendre, à louer, on voit ces affichettes sur beaucoup de vitrines. À Pamiers, le nouveau maire a décidé qu'à partir de la rentrée, 2 heures de stationnement seraient gratuites dans le centre-ville. Voici qui réjouit bien sûr en premier lieu les commerçants de Pamiers, en espérant que les clients soient au rendez-vous. Ce stationnement gratuit pourrait-il être étendu à d'autres villes? Messieurs les maires, la réponse vous appartient.
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0: Et avant d'écouter Laurent Voulzy, on refait un point sur l'actualité du jour avec Nicolas Gomez.
4: Bonjour à tous. En Gironde, près de 130 km de lisières sont à traiter aujourd'hui pour éviter toute reprise. Le feu est stabilisé ce matin selon la préfecture mais reste toujours imprévisible. Des reprises de feu sont observées après une nuit calme où les flammes n'ont pas progressé depuis 24 heures. Le méga-feu a parcouru 42 000 hectares. Dans les Landes, la situation semble s'améliorer. Le feu est fixé. La préfecture indique la levée progressive des mesures d'évacuation. Les habitants des communes de Sanguinet et de Parentis-en-Borne peuvent regagner leur logement. À Biscarrosse, des résidents d'un camping et des habitants du village aéronautique peuvent aussi rentrer chez eux. Les pompiers qui luttent encore au péril de leur vie, un soldat du feu est mort dans les Bouches-du-Rhône hier, son camion-citerne a percuté un platane. Seul à bord du véhicule, le pompier volontaire était parti ravitailler le camion au carburant. Dans le Var, 4 pompiers ont été blessés, leur camion-citerne s'est aussi renversé. Dans le Var, l'incendie n'est pas fixé. À noter que Météo France prévoit un retour de la chaleur dès aujourd'hui. Le pic est attendu demain avec 40 degrés dans le sud-ouest. Dans l'actualité aussi, l'Espagne en proie aux flammes, elle aussi près de Madrid. Les pompiers luttent sans relâche, confrontés au même problème qu'en France.

Solde, c'est aujourd'hui une période prolongée à cause de la canicule, mais qui n'a pas réussi à faire remonter la fréquentation, selon la Chambre de commerce et d'industrie de Paris, où 60% des professionnels estiment qu'il n'y a pas eu d'effet positif. Voilà pour l'actu, très bonne matinée à tous.

Ah, je suis sûre que vous aussi, vous avez chanté à la maison. Laurent Voulzy, Rock Collection, à l'instant, à 9h36, dans le réveil des Pyrénées, sur Pyrénées FM. Et toujours vos petits messages hein, qu'on adore passer à l'antenne. Alors, il y a déjà un premier message, c'est celui de Pierrette. Pierrette, elle est de Carcassonne. Et alors, elle souhaite, alors moi j'adore ce message, elle souhaite un joyeux anniversaire à son petit-fils, Émeric, qui a eu son bac cette année, donc bravo Émeric, mais surtout qui part faire ses études de commerce à Toulouse. Ah là là là là, quand le petit-fils ou l'enfant quitte le nid, c'est un peu compliqué. Bon, on pense bien à vous Pierrette, et surtout un joyeux anniversaire à Émeric. Et puis, on a également Marina qui est de Vic-de-Sault et qui me dit « Valérie, j'ai pas eu le temps de noter la date du concours de plancha ». Je vous redonne l'information Marina, il n'y a pas de problème. Ce sera donc demain, c'est la deuxième édition du concours de plancha. Ce sera à Port-le-Cat. Il y a 8 binômes qui seront sur place et ils auront

0: environ quelques minutes pour convaincre le jury de spécialistes, parmi lesquels tout de même d'anciens de Masterchef, d'anciens candidats de Masterchef. Alors il y aura une épreuve au marché, la boîte mystère, un dessert à départager qui permettra de départager les candidats, et puis le tout autour des meilleurs produits du terroir. Alors ce qui est génial, et c'est ce que j'ai expliqué ce matin, c'est que les vainqueurs vont repartir, on s'en doute, avec une plancha très haut de gamme, mais surtout, ils vont avoir une qualification pour le championnat du monde de plancha qui se disputera l'an prochain dans les Landes. Donc ça va sentir bon à Le 4 demain, ça va grésiller. Et je pense que ça promet d'être un sacré spectacle tout de même, j'en suis convaincue. Donc demain, Marina, le concours de plancha à Port-Le 4. Vous aussi, passez-nous vos petits messages, 05 61 44 4x0, ça c'est pour le téléphone. Ou sinon, faites comme Pierrette et Marina, à l'adresse contact@pyrenefm.com. À suivre, Michael Miro, l'horloge tourne. Michael Miro, pardon, l'horloge tourne, moi je prononce à l'américaine, on est comme ça. Oh, écoutez, c'est l'été, on se permet tout. L'horloge tourne dans un instant sur Pyrénées FM. Bel été à vous et restez à l'écoute de Pyrénées FM.
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0: Merci d'être à l'écoute de Pyrénées FM durant tout votre été et bien plus ailleurs. Hein. On sait, on vous est très très fidèles, les auditeurs de Pyrénées FM. Il est actuellement 9h50, je baisse un petit peu mes lunettes, 9h50. On est ensemble dans le réveil des Pyrénées jusqu'à 10h. Et puis après, ne vous inquiétez pas, on poursuit jusqu'à 13h dans au cœur des Pyrénées. Sachez que depuis vendredi dernier, je vous en avais parlé, mais c'est jusqu'au 1er août, donc vous pouvez encore y aller. Il y a le festival Percu Sud qui fait son grand retour pour une 8e édition. C'est à Limoux. Cette année, c'est comme d'habitude, hein, placé sous le signe des percussions. Il y a quand même plus de 60 musiciens qui sont venus partager leur passion et vont faire vibrer la ville au rythme des concerts. Il y a même des stages et des rencontres également musicales. Et cette année, c'est l'Inde qui est à l'honneur. Alors, bonne nouvelle, il y a plusieurs concerts qui sont gratuits et accessibles dans différents lieux de Limoux. Donc, si vous avez envie de voyager aux quatre coins du monde sans quitter l'Aude, alors là, c'est jusqu'au 1er août à Limoux. Nous, dans un instant, c'est la musique qui fait son retour et il y aura un petit Gérald de Palmas. Personne, c'est dans un instant sur Pyrénées FM.
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1: Vous êtes bien dans Au cœur des Pyrénées sur Pyrénées FM et il est 10h.
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1: Vous êtes bien sur Pyrénées FM, il est 10h passées de quelques secondes. On parle tout de suite de l'actualité nationale avec Nicolas Gomez, notre journaliste.
2: Bonjour à tous. Stabilisé, mais pas fixé, en Gironde, plusieurs reprises de feu sont observées depuis ce matin après une nuit calme. Le méga-feu a parcouru 42 000 hectares depuis le 22 juillet. Les flammes n'ont pas avancé depuis 24 heures selon la préfecture. Plus de 2700 pompiers restent mobilisés contre l'incendie imprévisible. Nous gagnerons ce combat, écrit ce matin le compte officiel de l'Élysée sur les réseaux sociaux. Emmanuel Macron qui était en Gironde hier. Conséquence de l'incendie, la qualité de l'air est dégradée. 3,5 millions de masques FFP2 sont acheminés en ce moment en Nouvelle-Aquitaine. 2 millions de masques issus des stocks de l'État ont déjà été livrés aux pharmacies et sur l'ARS. Les seuils d'alerte aux particules fines ont été dépassés hier en Gironde, dans les Landes et le Lot-et-Garonne. Dans les Landes, justement, le feu est fixé. Les habitants et des touristes évacués peuvent regagner leur logement. Sur TF1 ce matin, le ministre du Tourisme, Serge Papin appelle les vacanciers à maintenir leurs réservations en août en Gironde. Et ce qui inquiète les pompiers, c'est le retour de la chaleur. On attend un pic demain avec près de 40 degrés dans le sud-ouest. Dans l'actualité aussi, troisième déficit le plus élevé depuis 20 ans. La Drees alerte sur le niveau de déficit dans les hôpitaux publics. 2,3 milliards d'euros en 2025, en légère diminution par rapport à 2024, mais toujours trop haut. Les aides pour l'investissement liées au Ségur de la santé n'ont pas été suffisantes selon les services statistiques des ministères sociaux. Patrick Bruel, visé par deux nouvelles plaintes. Selon Mediapart, les faits remontent à 1994 et 2005. Une femme évoque un viol, une autre plaignante évoque une agression sexuelle. Des faits prescrits, a priori. Le chanteur est visé par une trentaine de plaintes. Il a été mis en examen en juin dernier pour 4 affaires. Et puis, il pourra bientôt ajouter une ligne à son CV. Entraîneur de l'équipe de France, Zinedine Zidane devrait prendre le relais de Didier Deschamps à la tête des Bleus. La Fédération française de foot tient une conférence de presse ce matin pour annoncer le successeur de Deschamps. Depuis plusieurs mois, le nom de Zizou est avancé. Voilà pour l'actu. Très bonne matinée à tous.
1: Merci Nicolas. Nicolas que l'on retrouve dans une heure pour le prochain point sur l'actualité. Allez, l'actualité s'enchaîne mais ne se ressemble pas. Après l'actualité nationale, on passe au local avec vous, Claire Viva Pro.
3: Bonjour à toutes et à tous. Face au feu, les agriculteurs de Haute-Garonne veulent anticiper. Aucun feu majeur ne touche actuellement le département, mais certains professionnels appellent déjà à se préparer à de possibles crises. Jérôme Bail, le président des Ultras de la 64, plaide pour une meilleure organisation avec les pompiers, une réflexion sur le stockage de l'eau et de nouvelles pratiques agricoles pour limiter les risques. Selon lui, la prévention doit commencer dès maintenant pour éviter que les exploitations haut-garonnaises ne soient un jour confrontées à des incendies de grande ampleur. En Ariège, la prudence reste maximale. Le préfet prolonge jusqu'au 10 août l'interdiction des feux d'artifice, des feux festifs et de nombreux usages du feu sur les espaces publics comme privés. Barbecue, brasero, feux de camp ou travaux générant des étincelles restent également encadrés. Avec la chaleur et la végétation asséchée, les autorités alertent sur la propagation rapide des flammes et appellent chacun à adopter des comportements responsables. Face aux incendies sinon qui frappent le sud-ouest, la région Occitanie met en place une opération de solidarité pour offrir un moment de répit aux familles touchées et aux sapeurs-pompiers mobilisés. Jusqu'au 15 septembre, des séjours gratuits sont proposés dans des centres de vacances de la région. Le dispositif prend en charge l'hébergement, la restauration et l'accompagnement associatif. Il s'adresse aux familles sinistrées des communes touchées par les feux, ainsi qu'aux pompiers engagés dans la lutte contre les incendies et leurs proches. Direction à Villefranche de Conflans avec un cri du cœur du maire pour préserver un patrimoine exceptionnel. Gilles Robert alerte sur l'état des remparts Vauban, classés au patrimoine mondial de l'UNESCO et qui accueillent chaque année jusqu'à 800 000 visiteurs. Des problèmes de charpente et des chutes d'ardoises inquiètent la commune qui craint pour la sécurité du public. Faute de moyens suffisants pour financer les travaux, le maire appelle l'État à se mobiliser pour entretenir ce site emblématique du Conflans et éviter d'avoir un jour à limiter l'accès aux visiteurs. Et puis enfin, pas de plongeon dans les lacs de montagne, c'est le message des professionnels. Derrière l'eau turquoise et le décor de cartes postales, un écosystème fragile est en danger. Plusieurs professionnels des Pyrénées tirent la sonnette d'alarme et appellent à arrêter les baignades dans les lacs d'altitude. En cause, la pollution liée aux crèmes solaires, les perturbations pour la faune et la flore, mais aussi les risques pour les baigneurs dans des eaux très froides. Les acteurs de la montagne rappellent que ces lacs ne sont pas des piscines naturelles et invitent les visiteurs à privilégier les sites de baignade aménagés. C'est la fin de cette édition, merci de l'avoir suivi.
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1: Et c'est avec tous mes petits camarades de Pyrénées FM que je vous souhaite un très très bel été. Allez, après la musique, on parle d'un spectacle qui, j'en suis sûre, pourrait bien vous marquer. Ça se passe à Bram, dans l'Aude. Le spectacle s'appelle Le Baptême du Feu. Il va vous plonger au cœur d'une intervention grandeur nature. Alors en fait, pendant près de 2 heures, plus de 30 acteurs et cascadeurs vont être là pour vous faire découvrir un spectacle assez particulier. Il y aura des effets spéciaux, spectaculaires, des scènes d'action qui vont tout simplement retracer des situations d'urgence comme les incendies, les inondations ou les tempêtes. C'est une façon originale de sensibiliser petits et grands aux bons réflexes à adopter tout en rendant hommage bien sûr à l'engagement des sapeurs-pompiers. Il y a 3 représentations qui sont programmées, les 30 et 31 juillet ainsi que le 1er août à partir de 21h30 au Parc des Essarts à Bram. Et je pense que déjà ça va vous permettre de découvrir un petit peu comment ça se passe et surtout prendre aussi conscience de tout ce travail incroyable que peuvent faire les sapeurs-pompiers. Dans un instant, on se retrouve sur Pyrénées FM. Vous êtes sur la meilleure des radios pour passer le plus beau des étés. À tout de suite.
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0: Bel été, bonnes vacances et puis bonne reprise hein, pour ceux qui ont eu quelques jours de repos. Bah oui, je sais, quand on démarre un travail, hein, bien souvent on a très très peu de repos. Mais en tout cas, nous, on vous accompagne de l'Atlantique à la Méditerranée jusqu'au Pas de la Case, Barcelone-Andorre. On est là en votre compagnie pour passer un superbe été ensemble. Bon, d'ailleurs, pour rester avec nous, c'est très simple. Hein, vous pouvez télécharger l'appli Pyrénées FM, bien sûr, mais également aller sur notre site internet pyrénéesfm.com. Sans oublier le Facebook et l'Instagram, on est connectés partout. Tiens, n'hésitez pas aussi à nous envoyer vos petites destinations de vacances, nous dire également comment ça s'est passé, des photos, pourquoi pas, ça nous fera très très très plaisir. Pour cela, vous avez également l'adresse contact@pyrenefm.com. Vous savez tout. Bah écoutez, le retour de la musique, c'est dans un instant. Et moi, je vous accompagne aujourd'hui sur Pyrénées FM.
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0: Et aujourd'hui, l'été reprend pleinement ses droits sur nos régions. Le soleil brillera généreusement du matin jusqu'au soir avec un ciel largement dégagé. Les températures vont repartir à la hausse et seul le Pays Basque connaîtra un peu d'agitation avec des rafales de vent pouvant atteindre les 40 km/h l'après-midi. Les maximales atteindront 32 degrés à Tarascon, 33 à Quillan, 34 à Muret, 32 à Narbonne, 28 à Bayonne ainsi qu'à Le Cat. Une journée idéale pour profiter de vos vacances en pensant toutefois à bien vous hydrater et à vous protéger du soleil aux heures les plus chaudes.
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Et on refait un point sur ce qu'il s'est passé ce matin dans le réveil des Pyrénées tous les jours, hein, du lundi au vendredi, 6h, 10h. Alors déjà, on a eu, Patricia qui a remporté grâce au top appel, eh bien, deux places pour découvrir les plus beaux sites ariégeois. Alors Patricia, c'est une fidèle auditrice et elle était heureuse comme tout. Après, on a parlé de cette page, hein, qui s'écrit pour notre territoire, puisqu'après 30 ans de préparation, ça y est, le parc régional Comminges-Barousse-Pyrénées est officiellement créé. Le décret a été publié au journal officiel, ce qui fait de ce territoire le 60e parc naturel régional de France et le 9e d'Occitanie. Et puis nous avons parlé de toute autre chose. Ça va se dérouler demain à Le 4. C'est la 2e édition du concours de plancha. Alors il y a 8 binômes qui seront dans les starting blocks. Il faut savoir que les gagnants repartiront avec une plancha professionnelle. Ça, c'est déjà une chose. Mais surtout avec une qualification pour le championnat du monde de plancha qui se disputera l'an prochain dans les Landes. Alors demain, ça va frétiller, ça va grésiller sur les planchas du côté de Le 4. Si vous avez l'occasion de vous y rendre, n'hésitez pas. Et puis toujours, cette météo caniculaire, pensez à vous mettre à l'ombre, à surtout vous hydrater et à ne pas sortir lors des heures les plus chaudes. Voilà entre autres ce qu'il s'est passé ce matin dans le réveil des Pyrénées.

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1: Mais c'est ça le meilleur des conseils, se détendre durant l'été. Moi c'est Valérie, je suis très heureuse d'être avec vous aujourd'hui. On pense à vous, hein, à vous qui êtes peut-être sur la plage ou dans nos montagnes, tranquillement, avec des écouteurs sur les oreilles, on ne sait pas, avec Pyrénées FM à l'intérieur, ou tout simplement en route pour le travail ou pour retourner à la maison. En tout cas, je ne vais pas vous lâcher. Je vais vous accompagner dans quelques instants. On aura bien sûr l'agenda avec toutes nos idées sorties, le retour de l'actualité nationale et internationale. Et puis si vous êtes sympa, vous savez quoi? Je vous donnerai même des petites idées sorties. Voilà, voilà comment ça se passe sur Pyrénées FM. De la bonne musique, des animateurs sympa et du soleil. Allez, on se retrouve dans un instant sur Pyrénées FM.
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1: Voici la question du jour. Un Ariégeois va-t-il rejoindre Zinedine Zidane à la tête de l'équipe de France? C'est aujourd'hui que Zidane, officiellement, va remplacer Didier Deschamps. Évidemment, comme tout manager, le nouveau patron a dans la tête une petite idée des noms de l'équipe qui pourrait travailler avec lui. Est arrivé ces dernières semaines le nom de Fabien Barthez. Zinedine Zidane voudrait bien l'avoir à ses côtés pour entraîner les gardiens de but. L'emblématique champion du monde ariégeois sera-t-il là? La gestion des ressources humaines est souvent l'art le plus difficile à pratiquer et des indiscrétions ont été colportées ici et là. Barthez ne serait pas le bienvenu dans l'équipe. À suivre peut-être dans la journée, Fabien Barthez avec l'équipe de France ou pas. Alors que l'on voit en permanence des images de Canadair et de Dash en action sur les incendies, il est un lieu dans les Pyrénées-Orientales où beaucoup vont se souvenir des anciens incendies. Dans le massif des Albères, au-dessus du Perthus, en pleine forêt, l'épave d'un Douglas transformé en bombardier d'eau est là. Il était surnommé Pélican 64, ce Douglas s'est écrasé en 1986, il y a 40 ans. Cet avion, avant les Canadair, luttait contre les incendies qui ravageaient le massif entre la France et l'Espagne. L'épave n'a jamais été évacuée.

0: une stèle commémorative rappelle le sacrifice de l'équipage. Une ville de l'Ariège vient d'avoir une belle idée. Quasiment toutes les villes de France, les grandes et les petites, se plaignent de la disparition des commerces en ville. À vendre, à louer, on voit ces affichettes sur beaucoup de vitrines. À Pamiers, le nouveau maire a décidé qu'à partir de la rentrée, 2 heures de stationnement seraient gratuites dans le centre-ville. Voici qui réjouit bien sûr en premier lieu les commerçants de Pamiers, en espérant que les clients soient au rendez-vous. Ce stationnement gratuit pourrait-il être étendu à d'autres villes? Messieurs les maires, la réponse vous appartient.
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0: duo Céline Dion, Jean-Jacques Goldman, J'irai où tu iras. Allez, dans un instant, nous c'est sur les routes que nous allons nous déplacer pour voir comment ça circule. On aura notre journaliste Nicolas Gomez pour l'actualité nationale et internationale. Et puis tout à l'heure midi, retour de l'actu locale avec notre journaliste Claire Vivapro. On se retrouve dans un instant sur Pyrénées FM.
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Nouveau point sur vos conditions de circulation. Hein. Les routes sont globalement fluides aujourd'hui. Aucun problème particulier à signaler, notamment dans la traversée de Puisserda, ni à Bourg-Madame. En Ariège, il y a toujours ces travaux d'entretien qui se poursuivent sur la route nationale 20 entre Pêche et Albiès. Donc, redoublez de prudence à l'approche du chantier. Côté contrôle, on lève le pied sur la D117 entre Saint-Paul-de-Jarra et Bélesta, où un radar est toujours en service. Et puis, en arrivant dans les grandes agglomérations, Toulouse, en direction de Carcassonne, mais également Castelnaudary, Pau, vous levez le pied, prudence, hein, vous respectez les distances de sécurité et puis vous restez à l'écoute de Pyrénées FM.

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1: Pyrénées FM vous accompagne de l'Atlantique à la Méditerranée et il est 11h.
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0: Et on parle info à présent avec notre journaliste Nicolas Gomez. C'est l'heure de l'actualité nationale et internationale sur Pyrénées FM.
1: Bonjour à tous. Qui pour remplacer Didier Deschamps? La Fédération française de foot tient en ce moment une conférence de presse pour annoncer le nom du futur sélectionneur des Bleus. Le nom de Zinedine Zidane est évoqué depuis plusieurs mois. Sans surprise, le Ballon d'Or 1998 devrait succéder à Didier Deschamps après 14 ans à la tête de l'équipe de France. Dans l'actualité aussi, tous les vacanciers des campings de Lacanau obligés de partir. La préfecture de Gironde ordonne l'évacuation préventive de tous les campings de la ville, soit 4000 touristes. Le but, anticiper toute évolution du méga-feu. L'évacuation du reste de la population n'est pas envisagée à ce stade, précise la municipalité. Le feu en Gironde, qui a parcouru 42 000 hectares, il est stabilisé mais reste imprévisible selon les autorités. Depuis ce matin, on observe des reprises de feu après une nuit calme. La hausse des températures dès aujourd'hui fait craindre une aggravation de la situation. Le ministère de l'Intérieur rend hommage aux pompiers morts dans les Bouches-du-Rhône. Un soldat du feu volontaire a perdu la vie dans un accident de la route hier près d'Arles. Le camion citerne a fait une sortie de route. Que s'est-il passé dans le Vaucluse? 5 corps de bébés ont été retrouvés au domicile d'un couple à Orange. Les corps ont été découverts dans des cartons. La femme avait accouché lundi d'un bébé en bonne santé. Une enquête a été ouverte. Une alerte au tsunami au Japon. Le pays a été frappé par un séisme de magnitude 7,1. La secousse a atteint le niveau maximal de l'échelle d'intensité locale. 390 drones lancés sur la région de Moscou. L'Ukraine a visé la capitale russe. La plupart des engins ont été neutralisés, selon le maire. Dans le même temps, Volodymyr Zelensky, le président ukrainien, doit se rendre à Washington aujourd'hui. Il sera reçu par Donald Trump à la Maison Blanche. Il sera question du soutien américain dans la guerre contre la Russie. Et puis un bilan morose pour les commerçants. La fin des soldes, c'est aujourd'hui. Une période prolongée à cause de la canicule, mais qui n'a pas réussi à faire remonter la fréquentation, selon la Chambre de commerce et d'industrie de Paris. 60% des professionnels estiment qu'il n'y a pas eu d'effet positif. Voilà pour l'actu, très bonne journée à tous.
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0: Toujours sur Pyrénées FM, moi c'est Valérie, je vous accompagne aujourd'hui. Je suis très très heureuse d'être en votre compagnie. Alors oui, on se détend, mais attention, hein, quand le soleil tape, je vous rappelle, les consignes c'est très très important. On met de la crème solaire, lunettes, chapeau, on évite de sortir aux heures les plus chaudes et puis surtout, on s'hydrate. On boit beaucoup, beaucoup d'eau, hein. Même si on n'a pas envie, il faut le faire. Et si à côté de chez vous, vous avez des personnes isolées, des personnes âgées, n'hésitez pas à leur faire un petit coucou. C'est important, hein, de prendre soin de nos anciens. En tout cas, restez au frais, on est ensemble sur Pyrénées FM à venir. Des petites idées sorties, de l'actu, de l'info, bien sûr, l'actualité nationale et internationale et toujours de la musique et que de la bonne, bah c'est normal. Vous êtes sur Pyrénées FM, on se retrouve dans un instant.
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0: Eh bien voilà, Talin, elle prend le large. C'est le titre qu'on vient d'écouter, Je prends le large sur Pyrénées FM. J'espère que vous passez un bel été, que vous êtes bien à l'écoute de Pyrénées FM. Si vous êtes sur la route, toujours pareil, vous prenez le temps, vous vous arrêtez. C'est très important de ne pas faire la route d'une traite. Vous allez pouvoir vous détendre en écoutant Pyrénées FM. Dans un instant d'ailleurs, si vous arrivez sur votre lieu de vacances et que les petites sorties ne sont pas calées, l'agenda sera là pour vous guider. Et puis bien sûr, le retour de la musique, sans oublier notre rubrique emploi, deux offres à vous proposer aujourd'hui. Mais je vous le disais, c'est la musique qui est là dans un instant et c'est Harry Styles que l'on écoutera avec le titre American Girl sur Pyrénées FM.
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1: Et direction Sainte-Colombe-sur-l'Hers ce dimanche 2 août à 17h à l'église de Sainte-Colombe-sur-l'Hers pour un concert de musique classique. L'ensemble Mistral en trio et quintette à cordes avec piano interprétera des œuvres d'Ahansky et de Shostakovich. L'entrée est ouverte à tous. Direction la vallée du Vic-de-Sceaux où le festival Blues in Sem revient pour une 26e édition du 4 au 8 août avec 5 soirées dans 5 villages de la vallée. Le 4 août à Goulier, retrouvez The Blues Kid Combo. Le 5 août à Salex avec Tiger Rose, le 6 août à Ozat à la maison de Lauriergeoise. Sébastopol sera en concert. Le 7 août à Sem dans l'église, ce sera The Mojo Guardians. Et enfin le 8 août à Vic-de-Sceaux, sous la halle du marché Montron sur scène, Kevin Doublé Quartet, Mr. Chung and the French Blues Explosion et Coco Jean et de Tonics. Un pass pour les deux soirées des 7 et 8 août est proposé à 30 euros. Petite restauration, buvette sur place. Réservation sur Hello Asso.

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1: Oui, on se détend, on profite, c'est les vacances. Écoutez, voilà, nous on est là pour vous faire découvrir plein de belles choses, des sorties à l'instant de la bonne musique. On est là pour vous accompagner durant ce bel été. Et je vous rappelle, parce que vous êtes nombreuses et nombreux à me dire « Mais Valérie, les petits plats, il n'y en a pas pendant l'été. » Mais non, les petits plats sont en vacances également. Mais je peux déjà vous annoncer qu'à la rentrée, vous allez avoir du changement. Ah ben oui, il va se passer des petites choses, je ne vous dis pas tout. La seule chose que je peux vous préciser, c'est que si vous êtes un chef ou directeur d'un restaurant et que vous avez envie d'être mis en lumière, je compte sur vous. Vous appelez soit le standard au 05 61 44 4x0 ou par mail, hein, si vous n'êtes pas bavard, contact@pyreneesfm.com. On prend contact, on décide d'une petite émission ensemble, je vous expliquerai tout. Et puis voilà, l'affaire est jouée. En tout cas, oui, ils reviendront, mais pas avant le mois... Allez, je pense que ce sera plutôt fin septembre, début octobre, parce qu'on vous concocte des petites choses. Voilà, vous savez tout, ou presque. En tout cas, nous, on est ensemble pour un petit moment sur Pyrénées FM. Je vous souhaite encore un bel été. Prenez soin de vous et des gens que vous aimez. Et on poursuit dans un instant, juste après ça, avec de la musique.
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1: Et voici les offres d'emploi Pyrénées FM, de nouvelles opportunités à saisir ouvertes aux hommes comme aux femmes. À Villeneuve-Tolosane, en Haute-Garonne, une entreprise recrute en CDI pour un poste de chef d'équipe chantier. Vous encadrerez 2 à 3 personnes, organiserez le travail, participerez aux opérations et assurerez le suivi technique ainsi que les approvisionnements. Une expérience confirmée sur un poste similaire est indispensable. Contactez Mélanie pour plus d'informations au 05 61 68 12 89. Un autre recrutement en Ariège, à Verniolles, toujours en CDI pour un poste de contrôleur par reçuage. Vous inspecterez des pièces industrielles, repérerez les éventuelles non-conformités et assurerez la traçabilité des contrôles. La certification reçuage niveau 1 Cofrand ou COSAC est obligatoire. Pour postuler, contactez Julie au 05 61 68 12 89.
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1: Vous êtes pile à l'heure sur Pyrénées FM, il est midi.
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0: quelques instants, un petit point météo, retour de l'actu locale avec Claire Vivapro. Mais avant, on parle de l'actualité nationale et internationale avec vous, Clémence Lobary. Bonjour.
1: Bonjour à tous. Il avait quitté les Bleus sur un carton rouge il y a 20 ans. Il est de retour sur le banc, c'est officiel. Zinedine Zidane est le nouveau sélectionneur de l'équipe de France. Le président de la Fédération française de football, Philippe Diallo, vient de l'annoncer lors de la conférence de presse de présentation du nouveau sélectionneur. Après 14 ans de Didier Deschamps et 5 ans après son départ du Real Madrid, Zinedine Zidane est donc nommé pour le poste qu'il attendait depuis plusieurs années et c'est un rêve pour lui.
2: Aujourd'hui, pour moi, c'est juste une continuité. Quelque part un rêve. J'ai eu des propositions pendant ces 4-5 ans pour reprendre un club et je les ai toutes refusées pour l'équipe de France. Après mon expérience avec le Real Madrid, c'était la seule chose que je voulais faire, c'est entraîner cette équipe de France. Je l'ai connue gamin, j'ai commencé minime, j'ai franchi toutes les étapes jusqu'à arriver à la sélection A qui est le summum. Aujourd'hui, j'ai l'opportunité d'être le sélectionneur de cette équipe et je vais tout donner pour que cette équipe continue à gagner. C'est la seule chose qui m'anime, travailler pour cette équipe, c'est pour qu'elle continue à gagner.
1: Zinedine Zidane disposera de 2 mois pour préparer son premier rendez-vous officiel prévu le 25 septembre face à la Turquie en Ligue des Nations. L'actualité, c'est également 4000 touristes évacués de façon préventive de Lacanau. Ils ont reçu une alerte ce matin de la préfecture de la Gironde alors que le feu lui reste stabilisé mais pas fixé. Et la hausse des températures et un vent plus sec font craindre de possibles reprises. Un incendie qui a des conséquences économiques importantes sur la région. Le ministre délégué à l'industrie, Sébastien Martin, doit réunir les acteurs économiques jeudi à Bercy. Cette terrible découverte à Orange, 5 corps de bébés ont été retrouvés au domicile d'un couple dans des cartons. Selon les enquêteurs, la femme a accouché hier d'un enfant en bonne santé à la suite d'un troisième déni de grossesse. Et puis on termine avec un mot de cyclisme, mais la saison n'est pas encore finie pour Tadej Pogacar. 2 jours après son 5e sacre sur le Tour de France, le Slovène est maintenant attendu en Espagne pour la Vuelta. Elle débutera le 22 août prochain. Voilà pour l'essentiel de l'actualité. Excellente journée à tous.
0: Merci beaucoup Clémence, que l'on retrouvera dans une demi-heure. Je vous le disais, météo dans un instant, mais tout de suite, place à l'actu locale avec Claire Vivapro.
3: Bonjour à toutes et à tous. Face aux incendies qui frappent le sud-ouest, la région Occitanie met en place une opération de solidarité pour offrir un moment de répit aux familles touchées et aux sapeurs-pompiers mobilisés. Jusqu'au 15 septembre, des séjours gratuits sont proposés dans des centres de vacances de la région. Le dispositif prend en charge l'hébergement, la restauration et l'accompagnement associatif. Il s'adresse aux familles sinistrées des communes touchées par les feux ainsi qu'aux pompiers engagés dans la lutte contre les incendies et leurs proches. Nouvel épisode dans le débat autour de la protection de l'ours dans les Pyrénées. La justice a suspendu un arrêté préfectoral autorisant des tirs d'effarouchement renforcés en Ariège après un recours d'associations de défense de la nature. Le tribunal administratif de Toulouse a estimé que ces mesures d'urgence ne pouvaient pas être mises en place sans avoir suffisamment étudié les solutions alternatives de protection des troupeaux. Les tirs qui visent à faire fuir l'animal restent au cœur d'un conflit entre éleveurs et défenseurs de l'ours. La décision sur le dispositif doit maintenant revenir au Conseil d'État. Bonne nouvelle sinon pour l'accès aux soins en Ariège. 9 jeunes médecins devraient rejoindre le département dès le mois de novembre. Dans le cadre du dispositif des docteurs juniors, ces médecins en fin de formation pourront exercer en autonomie, supervisés dans plusieurs communes pour renforcer les territoires confrontés au manque de praticiens. 12 lieux de stage ont été retenus, 2 fois à Saint-Giron en passant par Aix-les-Thermes ou Mirepoix. L'objectif, permettre à ces futurs généralistes de découvrir le territoire et leur donner envie d'y rester après leur formation. Un cri du cœur sinon du maire de Villefranche de Conflans pour préserver un patrimoine exceptionnel. Gilles Robert alerte sur l'état des remparts Vauban, classés au patrimoine mondial de l'UNESCO qui accueille chaque année jusqu'à 800 000 visiteurs. Des problèmes de charpente et des chutes d'ardoises inquiètent la commune qui craint pour la sécurité. Faute de moyens suffisants pour financer les travaux, le maire appelle l'état à se mobiliser pour entretenir ce site emblématique du Conflans et éviter d'avoir un jour à limiter l'accès aux visiteurs. Et puis enfin tourisme, quand la chaleur devient difficile à supporter, les stations de montagne sortent leur meilleur argument, la fraîcheur de l'altitude. En Haute-Garonne, Luchon-Superbagnères, le Mourtis et le Bourdeuil misent sur des températures plus douces et de nouvelles activités pour attirer les visiteurs. À 1800 mètres d'altitude, Luchon-Superbagnères propose notamment un accès facilité par télécabine, tandis que le VTT, le Dévalcarte ou les animations estivales viennent compléter l'offre. L'objectif pour ces stations, faire découvrir une montagne vivante toute l'année, pas seulement en hiver. C'est la fin de cette édition. Merci de l'avoir suivi.
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0: Et aujourd'hui, le soleil reprend le contrôle et les températures repartent à la hausse. Du lever au coucher du soleil, le ciel restera largement dégagé sur l'ensemble de nos départements. Une belle journée d'été s'annonce. Au réveil, il fera 20 degrés à Ascou, 25 à Tarascon, 25 à Bayonne et 24 à Carcassonne. L'après-midi, les maximales atteindront 32 degrés à Tarascon, 33 à Quillan et Toulouse, 32 à Narbonne et 28 à Collioure où la tramontane soufflera avec des rafales pouvant atteindre les 40 km/h. Une belle journée estivale en perspective avec le vent qui va souffler du côté du Pays Basque. Pensez donc à bien vous hydrater et à limiter les activités physiques aux heures les plus chaudes.
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0: C'est l'été sur Pyrénées FM, je suis très heureuse de vous accompagner. Après la musique, on va parler d'un jeune Toulousain, de 24 ans, Paul Janisson, qui vient de lancer Caminada. Alors Caminada, en fait, c'est une plateforme qui répertorie déjà plus de 600 itinéraires de randonnée, accessibles en train à travers toute l'Occitanie. Et le but, c'est de rassembler les données, vous savez, de la SNCF, de l'IGN, d'OpenStreetMap, pour permettre aux amoureux de nature, comme lui, de trouver facilement un parcours au départ d'une gare sans avoir besoin de sa voiture. Alors je dis comme lui parce qu'au départ cette plateforme elle a été imaginée pour son usage personnel et le projet est devenu aujourd'hui accessible à tous. Alors Paul souhaite désormais travailler avec les collectivités et la Fédération française de randonnée afin d'enrichir encore la plateforme et de mettre en valeur les sentiers proches des lignes ferroviaires. Caminada, notez bien ce nom parce que je pense qu'on va beaucoup en entendre parler. Dans un instant, c'est la musique qui revient. Des idées sorties, moi c'est Valérie et je vous accompagne pour un petit bout de chemin aujourd'hui.
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0: Ça y est, l'été est bien installé sur nos départements. Que vous soyez sur la route des vacances, en balade dans nos villages ou au bord d'un lac en montagne, voire même les pieds dans le sable, merci d'avoir choisi Pyrénées FM. On est là pour vous accompagner avec le meilleur de la musique, l'info nationale et internationale, l'info locale, la météo et bien sûr de la bonne humeur. Passez un très bel été avec nous. On se retrouve dans un instant sur Pyrénées FM.
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0: Les sables émouvants arcadiennes à l'instant dans Au cœur des Pyrénées sur Pyrénées FM. Je suis avec vous depuis 6 heures ce matin. C'est les vacances, dernière semaine du mois de juillet. Il va y avoir le switch, hein. Les juilletistes, les aoussiens, ça arrive prochainement. Donc profitez pleinement ceux qui sont encore en vacances et les autres, patience, patience. À suivre, Claire Viva Pro avec la petite info du mardi et puis Clémence Lobary pour le retour de l'actualité nationale et internationale sur Pyrénées FM. Côté musique, écoutez, ça arrive juste après ça.
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1: Les Pyrénées-Orientales passent à nouveau en alerte maximale face au risque d'incendie. La préfecture interdit l'accès à tous les massifs forestiers du département, à pied comme en voiture, barbecue, feu de camp, brûlage des végétaux, feux d'artifice et travaux pouvant provoquer des étincelles sont aussi interdits. La décision intervient alors que la Gironde est toujours frappée par de violents incendies et que de fortes rafales de tramontane sont attendues dans les Pyrénées-Orientales. Plusieurs routes sont aussi fermées dans les secteurs les plus exposés. Après les flammes, sinon l'heure est à la solidarité dans les Pyrénées-Orientales. Le département a voté un plan d'aide d'urgence pour accompagner les victimes des incendies qui ont ravagé près de 5000 hectares et entraîné l'évacuation de 10 000 habitants. Les familles dont la résidence principale a été touchée pourront recevoir une aide de 500 euros pour les dépenses essentielles. Les agriculteurs les plus durement frappés pourront eux bénéficier d'un soutien exceptionnel pouvant aller jusqu'à 1000 euros. Le département prévoit aussi de renforcer son soutien aux pompiers du SDIS et de lancer des actions pour prévenir les futurs incendies dans un territoire de plus en plus exposé au risque. Et puis enfin, dans le cadre du festival Sayagouz en concert qui va fêter son 15e anniversaire, notre correspondant Cyril Billas a pu assister à une répétition de l'opéra Tosca de Giacomo Puccini en compagnie de Suzy Marie et Karma Bolenas de l'association Cerdagne en concert.
2: Sayagouz a eu la chance d'accueillir deux grands musiciens il y a 18 ans maintenant. Ils se nomment Alla Voronkova, c'est une grande violoniste, et Gerasim Voronkov, qui est un grand chef d'orchestre qui a accompagné dans des tournées Roland Villasson, un peu partout en Europe, venant se reposer à Sayagouz, ont eu le désir de démocratiser la musique classique. Un festival est né, donc, il y a 15 ans. Le premier concert étant l'opéra, les 5 autres concerts étant de musique classique, musique de chambre, dans l'église Sainte-Eugénie à Sayagouz. Vous allez en prendre plein les yeux et plein les oreilles.
1: Et retrouver ce grand moment à Sayagouz, à la salle François-Esther, c'est le 1er août à 18h. Restez à notre écoute ici, dans les Pyrénées-Orientales.

0: Et c'est avec notre journaliste Clémence Lobary que nous démarrons cette heure avec l'actualité nationale et internationale. Bonjour Clémence, c'est à vous.
1: Bonjour à tous. Il avait quitté les Bleus sur un carton rouge il y a 20 ans. Il est de retour sur le banc, c'est officiel. Zinedine Zidane est le nouveau sélectionneur de l'équipe de France. Le président de la Fédération française de football, Philippe Diallo, vient de l'annoncer lors de la conférence de presse de présentation du nouveau sélectionneur. Après 14 ans de Didier Deschamps et 5 ans après son départ du Real Madrid, Zinedine Zidane est donc nommé pour le poste qu'il attendait depuis plusieurs années et c'est un rêve pour lui.
2: Aujourd'hui pour moi c'est juste une continuité, quelque part un rêve. J'ai eu des propositions pendant ces 4-5 ans pour reprendre un club et je les ai toutes refusées pour l'équipe de France. Après mon expérience avec le Real Madrid, c'était la seule chose que je voulais faire, c'est entraîner cette équipe de France. Je l'ai connu gamin, j'ai commencé minime, j'ai franchi toutes les étapes jusqu'à arriver à la sélection A, qui est le summum. Aujourd'hui, j'ai l'opportunité d'être le sélectionneur de cette équipe et je vais tout donner pour que cette équipe continue à gagner. C'est la seule chose qui m'anime, travailler pour cette équipe, c'est pour qu'elle continue à gagner.
1: Zinedine Zidane disposera de 2 mois pour préparer son premier rendez-vous officiel prévu le 25 septembre face à la Turquie en Ligue des Nations. L'actualité, c'est également 4000 touristes évacués de façon préventive de Lacanau. Ils ont reçu une alerte ce matin de la préfecture de la Gironde alors que le feu lui reste stabilisé mais pas fixé. Et la hausse des températures et un vent plus sec font craindre de possibles reprises. Un incendie qui a des conséquences économiques importantes sur la région. Le ministre délégué à l'industrie, Sébastien Martin, doit réunir les acteurs économiques jeudi à Bercy. Cette terrible découverte à Orange, 5 corps de bébés ont été retrouvés au domicile d'un couple dans des cartons. Selon les enquêteurs, la femme a accouché hier d'un enfant en bonne santé à la suite d'un troisième déni de grossesse. Et puis on termine avec un mot de cyclisme, mais la saison n'est pas encore finie pour Tadej Pogacar. 2 jours après son 5e sacre sur le Tour de France, le Slovène est maintenant attendu en Espagne pour la Vuelta. Elle débutera le 22 août prochain. Voilà pour l'essentiel de l'actualité. Excellente journée à tous.
0: Merci à vous Clémence pour toutes ces informations. On poursuit avec l'actu d'Andorre et René Girma en ce mardi.
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4: La Principauté est l'un des pays les plus sûrs au monde et entend bien le rester. Alors sont en débat les moyens modernes de surveillance, pourrait-on dire. La reconnaissance faciale, les caméras portées par les agents, ce qui permet de voir réellement les incidents lorsqu'ils se produisent. À Canillo, la consul générale a déjà fait l'acquisition de ces petites caméras, mais elle attend l'autorisation pour les utiliser. La Commission nationale de vidéosurveillance refuse depuis quelque temps d'accorder ces autorisations. Elle invoque la complexité de la question. Voilà qui génère des tensions. Le ministère a exhorté l'organisme de prendre une décision. Peut-on ou non utiliser ces caméras? Andorre-la-Vieille, Encampe, Canillo, La Massane attendent donc l'accord de la commission pour pouvoir utiliser ces caméras. La décision est attendue pour septembre. Il y a quelques jours, nous évoquions des demandes de liaisons régulières par avion entre l'Andorre et le reste du monde, en particulier la France. Il existe un moyen de se rendre rapidement en Principauté. Ce service s'appelle Andorra Jet. Le prix d'un vol privé est bien sûr très élevé. Si des voyageurs se regroupent, le coût total entre les passagers évidemment diminue. L'expérience d'un vol privé en ne payant qu'une partie du prix. Ce service est principalement proposé au départ de l'aéroport d'Andorre la CEO et opère sur le monde entier. Les responsables d'Andorra Jet ont déjà une clientèle fidèle et le bouche à oreille joue un rôle important. L'année dernière, ce sont plus de 800 vols qui ont été partagés par des hommes d'affaires, des athlètes ou des DJ. L'avion et son équipage attendent le client. C'est en quelque sorte un Uber des airs, mais c'est un peu plus cher que l'Uber que nous connaissons.
3: Un grand merci à notre partenaire Cadena Pyrénéca d'Andorra pour son clin d'œil à l'actualité de la Principauté sur Pyrénées FM. 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
0: Mais oui, c'est l'été, on profite. Écoutez, si on profite pas en été, on profitera jamais. Donc vous profitez de vos vacances, vous vous laissez porter et bercer par Pyrénées FM et moi je vous accompagne encore pour une petite demi-heure. D'ailleurs, nous irons sur nos routes pour voir comment ça circule dans quelques instants. Mais avant, je vous propose d'écouter Laurent Voulzy, la fille d'Avril sur Pyrénées FM.
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0: fait tout de suite un point sur vos conditions de circulation. On démarre avec les PO. Hein, n'oubliez pas le radar qui est installé sur la RN 116 à Rodez, dans le sens Prades vers Perpignan. Côté trafic, les conditions de circulation sont assez fluides hein, à Axe-les-Thermes, tout comme dans la traversée de Sayagouz, où comme d'habitude, on lève le pied. Attention tout de même, vigilance avec le radar sur la D117 à Montjoie en Couserans. Et si vous circulez sur le périphérique toulousain, toujours de la prudence, vous adaptez votre vitesse, vous respectez les distances de sécurité et anticipez les ralentissements. 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

0: Et c'était Garou, à toi, à l'instant, dans Au cœur des Pyrénées. J'étais ravie, ravie de passer ce moment en votre compagnie. N'oubliez pas, Ethan arrive à partir de 15h jusqu'à 19h pour le grand bol d'air. Vous allez jouer, vous amuser avec lui. Je suis sûre que le moment va être mais délicieux. Nous, on se retrouve demain, 6h, 13h, pour Au cœur des Pyrénées et le réveil des Pyrénées. Passez une belle journée avec Pyrénées FM. Ciao, ciao.
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Il est 13h. 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
1: Bonjour à tous. J'ai tout refusé pour les Bleus. 5 ans après son départ du Real Madrid, Zinedine Zidane a été nommé sélectionneur de l'équipe de France pour succéder à Didier Deschamps. Le président de la Fédération française de football, Philippe Diallo, l'a annoncé tout à l'heure. Zinedine Zidane disposera de 2 mois pour préparer son premier rendez-vous officiel prévu le 25 septembre face à la Turquie en Ligue des Nations. Dans le reste de l'actualité, l'incendie en Gironde est toujours stabilisé mais pas fixé. Il a déjà parcouru 42 000 hectares et la hausse des températures ainsi qu'un vent plus sec font craindre de possibles reprises. Conséquence à la Cano, 4 000 touristes ont été évacués de façon préventive. Un incendie qui perturbe le trafic ferroviaire. Aucun TGV ne circulera au sud de Bordeaux aujourd'hui, hormis ceux qui desservent Agen et Toulouse. Les pompiers, eux, restent vigilants également. Dans les Landes, le feu est fixé mais il pourrait reprendre, averti ce mardi matin le préfet du département. Plusieurs quartiers de Biscarrosse demeurent bouclés par les autorités. Et dans le Var, un homme de 23 ans a été mis en examen à la suite d'une série de départs de feu d'origine volontaire. Il est soupçonné d'être à l'origine d'incendies sur plusieurs communes qui ont entraîné la destruction de plusieurs hectares de forêt. Le chômage augmente légèrement en France, une hausse des demandeurs d'emploi sans aucune activité de 0,8% deuxième trimestre. Elle intervient après une baisse de 1,2% 3 mois plus tôt. Le maire d'Alès salue les milliers de messages de solidarité reçus. Christophe Rivin a remercié hier ces personnes après avoir reçu des menaces de mort de la DZ Mafia. Il s'exprimait en marge de la cérémonie de prise de fonction de la nouvelle sous-préfète de la ville. La terre a tremblé au Japon. Un violent séisme de magnitude 7,1 a frappé le sud de l'archipel. Au moins 50 personnes ont été hospitalisées selon les médias locaux. L'alerte au tsunami, elle a finalement été levée. Et puis, bilan morose pour les commerçants. La fin des soldes, c'est aujourd'hui. Une période prolongée à cause de la canicule, mais qui n'a pas réussi à faire remonter la fréquentation, selon la Chambre de commerce et d'industrie de Paris. Excellente journée à tous.
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0: Et on refait un point sur ce qu'il s'est passé ce matin dans le réveil des Pyrénées tous les jours, hein, du lundi au vendredi, 6h, 10h. Alors déjà, on a eu, Patricia qui a remporté grâce au top appel, eh bien, deux places pour découvrir les plus beaux sites ariégeois. Alors Patricia, c'est une fidèle auditrice et elle était heureuse comme tout. Après, on a parlé de cette page, hein, qui s'écrit pour notre territoire, puisqu'après 30 ans de préparation, ça y est, le parc régional Comminges-Barousse-Pyrénées est officiellement créé. Le décret a été publié au journal officiel, ce qui fait de ce territoire le 60e parc naturel régional de France et le 9e d'Occitanie. Et puis nous avons parlé de toute autre chose. Ça va se dérouler demain à Le 4. C'est la 2e édition du concours de plancha. Alors il y a 8 binômes qui seront dans les starting blocks. Il faut savoir que les gagnants repartiront avec une plancha professionnelle. Ça, c'est déjà une chose. Mais surtout avec une qualification pour le championnat du monde de plancha qui se disputera l'an prochain dans les Landes. Alors demain, ça va frétiller, ça va grésiller sur les planchas du côté de Le 4. Si vous avez l'occasion de vous y rendre, n'hésitez pas. Et puis toujours, cette météo caniculaire, pensez à vous mettre à l'ombre, à surtout vous hydrater, à ne pas sortir lors des heures les plus chaudes. Voilà entre autres ce qu'il s'est passé ce matin dans le réveil des Pyrénées.
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Il est 14h. 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
1: Bonjour à tous, une nouvelle page s'écrit du côté des Bleus. Zinedine Zidane a officiellement été nommé aujourd'hui sélectionneur de l'équipe de France de football. Le Ballon d'Or 98 succède à son ancien coéquipier en bleu, Didier Deschamps. Et 5 ans après son départ du Real Madrid, Zinedine Zidane est donc nommé pour le poste qu'il attendait depuis plusieurs années. Il dispose désormais de 2 mois pour préparer son premier rendez-vous officiel prévu le 25 septembre face à la Turquie en Ligue des Nations. Dans le reste de l'actualité, une importante entreprise de feu en Gironde. Elle a été constatée sur la commune de Lesches-Cap-Ferré. L'incendie qui a déjà ravagé 42 000 hectares était jusque-là stabilisé mais pas fixé. Et la hausse des températures ainsi qu'un vent plus sec font craindre de possibles reprises. Plus de 2 000 pompiers sont toujours mobilisés sur place. À noter qu'à Lacanau, 4 000 touristes ont été évacués de façon préventive. Les pompiers qui restent vigilants également dans les Landes, le feu est fixé mais il pourrait reprendre, a averti ce mardi matin le préfet du département. Plusieurs quartiers de Biscarrosse demeurent bouclés par les autorités. 2 nouvelles plaintes ont été déposées contre Patrick Bruel. C'est ce qu'annonce Mediapart ce mardi. Une plaignante dénonce un viol qui aurait été commis en automne 94. L'autre, une possible agression sexuelle au printemps 2005. On le rappelle, l'artiste âgé de 67 ans est déjà mis en examen dans 4 dossiers liés aux violences sexuelles. Volodymyr Zelensky aux États-Unis aujourd'hui. Le président ukrainien doit s'entretenir avec Donald Trump cet après-midi. Une rencontre qui intervient au moment où l'Ukraine et la Russie font monter en puissance leurs frappes de longue portée. Cette nuit, plus de 390 drones ukrainiens se sont dirigés vers la région de Moscou, selon le maire de la capitale russe. Et puis, c'est le dernier jour des soldes aujourd'hui, une période qui avait été prolongée par le gouvernement en raison de la canicule et le bilan s'annonce d'ores et déjà décevant pour les commerçants. Selon une note publiée hier par l'Institut français de la mode, les ventes ont été en moyenne en baisse de 1,3% lors des 4 premières semaines en comparaison avec 2025. Excellent après-midi à tous.
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1: Et direction Sainte-Colombe-sur-Lerse ce dimanche 2 août à 17h à l'église de Sainte-Colombe-sur-Lerse pour un concert de musique classique. L'ensemble Mistral en trio et quintette à cordes avec piano interprétera des œuvres d'Ansky de Shostakovich. L'entrée est ouverte à tous. Direction la vallée du Vic de Sceaux où le festival Blues in Sem revient pour une 26e édition du 4 au 8 août avec 5 soirées dans 5 villages de la vallée. Le 4 août à Goulier, retrouvez The Blues Kid Combo. Le 5 août à Salex avec Tiger Rose, le 6 août à Ozat, à la maison de Lauriergeoise. Sébastopol sera en concert. Le 7 août à Sem, dans l'église, ce sera The Mojo Guardians. Et enfin, le 8

0: version. Toutes les infos sur l'autrefois.fr.
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1: Et voici les offres d'emploi Pyrénées FM, de nouvelles opportunités à saisir ouvertes aux hommes comme aux femmes. À Villeneuve-Tolosane, en Haute-Garonne, une entreprise recrute en CDI pour un poste de chef d'équipe chantier. Vous encadrerez 2 à 3 personnes, organiserez le travail, participerez aux opérations et assurerez le suivi technique ainsi que les approvisionnements. Une expérience confirmée sur un poste similaire est indispensable. Contactez Mélanie pour plus d'informations au 05 61 68 12 89. Un autre recrutement en Ariège, à Verniolles, toujours en CDI pour un poste de contrôleur par reçuage. Vous inspecterez des pièces industrielles, repérerez les éventuelles non-conformités et assurerez la traçabilité des contrôles. La certification reçuage niveau 1 COFRAND ou COSAC est obligatoire. Pour postuler, contactez Julie au 05 61 68 12 89.
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1: Très bel après-midi, Pyrénées FM, il est 15h.
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0: Et l'information sur Pyrénées FM avec Clémence Lobary. Bonjour Clémence.
1: Bonjour à tous. Les pompiers toujours mobilisés sur le violent incendie en Gironde. Des reprises de feu importantes ont été constatées, notamment dans le secteur de Lèche-Cap-Ferré. Le bilan est considérable. 240 habitations brûlées depuis mercredi en Gironde. Bilan qui reste très provisoire, selon le sous-préfet de l'Espard-Médoc, Fabien Tulleux. Au total, 222 000 personnes ont été évacuées depuis le début du sinistre dans 22 communes. À Lacanau également, 4000 touristes ont été déplacés de façon préventive. Un incendie qui a des conséquences économiques importantes sur la région. Le ministre délégué à l'industrie, Sébastien Martin, doit réunir les acteurs économiques jeudi à Bercy. Et dans le Var, un homme de 23 ans a été mis en examen à la suite d'une série de départs de feu d'origine volontaire. Il est soupçonné d'être à l'origine d'incendies sur plusieurs communes qui ont entraîné la destruction de plusieurs hectares de forêt. Il a été placé en détention provisoire. Dans le reste de l'actualité, le chômage repart à la hausse. Le nombre de demandeurs d'emploi sans aucune activité inscrit à France Travail a augmenté de 0,8% au deuxième trimestre 2026. Une augmentation qui intervient après une baisse de 1,2% trois mois plus tôt. Cette dramatique découverte dans le Vaucluse, les corps de 5 bébés morts ont été retrouvés dans un appartement du centre historique d'Orange. Selon les enquêteurs, la femme a accouché hier d'un enfant en bonne santé à la suite d'un troisième déni de grossesse. La terre a tremblé au Japon. Un violent séisme de magnitude 7,1 a frappé le sud de l'archipel. Au moins 50 personnes ont été hospitalisées selon les médias locaux. Mais le bilan pourrait s'aggraver, notamment après une explosion dans un centre commercial. L'alerte au tsunami, elle, a finalement été levée. Et puis, il avait quitté les Bleus sur un carton rouge il y a 20 ans. Il est de retour sur le banc. Zinedine Zidane est le nouveau sélectionneur de l'équipe de France. Après 14 ans de Didier Deschamps, une nouvelle page s'ouvre donc pour les Bleus. Et 5 ans après son départ du Real Madrid, Zinedine Zidane est donc nommé pour le poste qu'il attendait depuis des années. Il dispose de 2 mois maintenant pour préparer son premier match. Ce sera le 25 septembre face à la Turquie en Ligue des Nations. Excellent après-midi à tous.
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3: 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Merci d'avoir choisi Pyrénées FM. Ethan, en votre compagnie, j'espère que cette journée se passe bien. Elle va bien se passer, bien sûr. Vos cadeaux à gagner, les mystères de Pyrénées qui reviennent tout à l'heure à partir de 16h. Un nouveau lieu à découvrir. L'infotrafic en temps réel, d'ailleurs, que vous pouvez nous faire parvenir. Des difficultés de circulation, eh bien vous nous le dites maintenant. 05 61 44 4x0 et la musique de Pyrénées FM, bien sûr c'est la meilleure, avec Angèle pour la suite, Benson Boone et Laurent Voulzy avec le cœur grenadine. Ça me fait penser qu'une petite grenadine ou une menthe à l'eau avec cette chaleur me ferait le plus grand bien. D'ailleurs ça va augmenter, hein. On fera un point météo également dans quelques minutes. 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

Merci d'avoir choisi Pyrénées FM. Dans un instant, nous allons partir du côté de Limoux et de Foix pour les bons plans et la musique pour vous accompagner avec Angèle. Voici ta reine maintenant. C'est le Grand Bol d'Air jusqu'à 19h. 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

0: Angèle et Taren à l'instant sur Pyrénées FM, bel après-midi. Ethan avec vous jusqu'à 19h, un très bel été à vous tous qui êtes concernés aussi par les vacances, on est là pour vous accompagner. En attendant, les bons plans, direction Foix, et le mois d'août sera particulièrement animé. Dans quelques jours, dès le 30 juillet, le festival historique L'Autre Foix ouvre le bal avec spectacle, cinéma en plein air, tournoi de chevalerie et spectacle de feu. Le 31 juillet et 1er août, place à Périplard, un parcours artistique dans les rues du centre-ville. Du 7 au 9 août, le festival Ingénieuse Afrique proposera marché africain, concerts, animation et restauration, un très beau programme. Évidemment, on vous dévoilera le programme ici sur Pyrénées FM. Et puis à Limoux, rendez-vous ce 7 août pour la 11e nuit de la fricassée organisée par l'association Les Fins Gourmets de Limoux et le Racing Club Rugby Limoux 15. Allée des Marronniers dès 19h30, apéritif offert avec une ambiance gypsy, bien sûr. 20h30, place au repas traditionnel autour de la célèbre fricassée de Limoux. Et puis DJ set à partir de 22h30, le repas complet avec entrée plat, fromage, dessert proposé à 25€ par personne. Bon plan pour vous, bien sûr, que vous pouvez récupérer si vous voulez plus d'informations. Renseignements au 06 80 45 44 62. La suite de la musique avec Jungle et Ed Sheeran. Voici Shape of You maintenant sur Pyrénées FM.
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0: Bel été, bonnes vacances, le retour de la musique avec Jungle E juste après Ed Sheeran, Shape of You et bien sûr le clin d'œil en Cerdagne avec Claire Viva Pro. C'est la suite du prochain quart d'heure Pyrénées FM.
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1: Les Pyrénées-Orientales passent à nouveau en alerte maximale face au risque d'incendie. La préfecture interdit l'accès à tous les massifs forestiers du département, à pied comme en voiture, barbecue, feu de camp, brûlage des végétaux, feux d'artifice et travaux pouvant provoquer des étincelles sont aussi interdits. La décision intervient alors que la Gironde est toujours frappée par de violents incendies et que de fortes rafales de tramontane sont attendues dans les Pyrénées-Orientales. Plusieurs routes sont aussi fermées dans les secteurs les plus exposés. Après les flammes, sinon l'heure est à la solidarité dans les Pyrénées-Orientales. Le département a voté un plan d'aide d'urgence pour accompagner les victimes des incendies qui ont ravagé près de 5000 hectares et entraîné l'évacuation de 10 000 habitants. Les familles dont la résidence principale a été touchée pourront recevoir une aide de 500 euros pour les dépenses essentielles. Les agriculteurs les plus durement frappés pourront eux bénéficier d'un soutien exceptionnel pouvant aller jusqu'à 1000 euros. Le département prévoit aussi de renforcer son soutien aux pompiers du SDIS et de lancer des actions pour prévenir les futurs incendies dans un territoire de plus en plus exposé au risque. Et puis enfin, dans le cadre du festival Sayagouze en concert qui va fêter son 15e anniversaire, notre correspondant Cyril Billas a pu assister à une répétition de l'opéra Tosca de Giacomo Puccini en compagnie de Suzy Marie et Karma Bolenas de l'association Cerdagne en concert.
2: Sayagouze a eu la chance d'accueillir deux grands musiciens il y a 18 ans maintenant. Ils se nomment Alla Voronkova, c'est une grande violoniste, et Gerasim Voronkov, qui est un grand chef d'orchestre qui a accompagné dans des tournées Roland Villasson, un peu partout en Europe, venant se reposer à Sayagouze, ont eu le désir de démocratiser la musique classique. Un festival est né, donc, il y a 15 ans. Le premier concert étant l'opéra, les 5 autres concerts étant de musique classique, musique de chambre, dans l'église Sainte-Eugénie à Sayagouze. Vous allez en prendre plein les yeux et plein les oreilles.
1: Et retrouver ce grand moment à Sayagouze, à la salle François-Esther, c'est le 1er août à 18h. Restez à notre écoute ici, dans les Pyrénées-Orientales.
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0: La suite de la musique avec Sophie Lesbextor et Axel Bauer.
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0: Et les bons plans que vous nous envoyez sur notre site pyrénéesfm.com, le standard également qui est ouvert. On est là pour vous répondre, bien sûr. 05 61 44 4x0. Peut-être que vous êtes en vacances également. Un bon plan vacances à nous faire partager, bien sûr. On attend le bon plan pour vous, c'est gagner vos cadeaux avec les mystères de Pyrénées qui arrivent tout à l'heure à partir de 16h. On va jouer ensemble, restez bien là, la musique comme promis avec Sophie Lesbextor et Axel Bauer.
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0: Bel après-midi sur les routes de l'Ariège, de l'Aude, Pyrénées-Orientales. Avec les mystères de Pyrénées qui arrivent à 16h, la musique revient avec Héloïse et Indip.
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0: La ville de Carcassonne mise sur plusieurs animations pour redynamiser son centre-ville. Marché nocturne, concerts artisans et commerces ouverts en soirée rythment l'été et attirent chaque semaine habitants et visiteurs. Une programmation portée par les commerçants avec le soutien de la ville qui s'inscrit dans une démarche plus large de redynamisation du centre-ville. Patrick Martinet, maire adjoint délégué à la redynamisation du centre-ville, au développement économique, à l'industrie et au commerce de proximité revient sur cette dynamique au micro de Mélanie Ève.
2: Nous avons travaillé cette année grâce aux commerçants sur 4 marchés nocturnes et j'aimerais vous présenter un marché qui nous tient particulièrement à cœur, c'est le marché de la Trivale, qui est le plus ancien des marchés nocturnes. Les commerçants qui sont à l'origine de cette mise en place de ces nocturnes, auparavant ça s'appelait les Jeudis de la Trivale, peut-être aux environs des années 2018 si ma mémoire est bonne. Ça répond vraiment à un dynamisme des commerçants de cette rue. C'est vraiment devenu un rendez-vous incontournable de la saison estivale. Ce marché fait vraiment vivre la rue Trivale pendant ces jeudis, ce qui permet de donner un vrai dynamisme aux restaurateurs qui sont dans cette rue, mais également aux commerces, puisqu'il n'y a pas que des commerces de restauration dans cette rue, mais il y a également des commerces, des concept stores, des commerces textiles, il y a des commerces également de déco, hein, puisqu'il y a du gadget, de la déco, de l'affiche. C'est vraiment une rue qui a un commerce hyper dynamique.
0: Et on retrouve nos correspondants en région dans l'Aude-Garonne, à l'Ariège et les Pyrénées-Orientales, en direct. Ici jusqu'à 19h, le grand bol d'air et le retour de la musique tout de suite sur Pyrénées FM.
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6: Merci d'avoir choisi Pyrénées FM. C'est le grand bol d'air jusqu'à 19h. Et Indamix, c'est parti, le retour de la musique avec Héloïse et Indip. Maintenant, bel après-midi, 15h50.

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1: Pyrénées FM, il est 16h.
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0: Et l'information sur Pyrénées FM avec Clémence Lobary. Bonjour Clémence.
1: Bonjour à tous. L'inquiétude des pompiers en Gironde. Ils sont toujours 3000 mobilisés contre l'incendie qui a déjà ravagé 42 000 hectares. Et la hausse des températures ainsi qu'un vent plus sec font craindre de possibles reprises. Des reprises importantes qui ont d'ailleurs été constatées, notamment autour de la commune de Lège-Cap-Ferré. En attendant, le bilan lui est déjà considérable. 240 habitations brûlées depuis mercredi en Gironde. Bilan qui reste très provisoire selon le sous-préfet de l'Espard-Médoc, Fabien Tulleux. Au total, 222 000 personnes ont été évacuées depuis le début du sinistre dans 22 communes. Et puis à Lacanau également, 4 000 touristes ont été déplacés de façon préventive. À noter enfin que 93 pompiers ont été blessés. Dans le reste de l'actualité, ils sont déjà mis en examen dans la mort de Quentin Deranque. Deux des activistes d'ultra-gauche ont à leur tour déposé plainte contre une quinzaine de militants identitaires pour des violences le jour du drame. On le rappelle, Quentin Deranque, un étudiant nationaliste âgé de 23 ans, a été battu à mort en février à proximité de Sciences Po Lyon. C'est le dernier jour des soldes aujourd'hui, une période qui avait été prolongée par le gouvernement en raison de la canicule, et le bilan s'annonce d'ores et déjà décevant pour les commerçants. Selon une note publiée hier par l'Institut français de la mode, les ventes ont été en moyenne en baisse de 1,3% lors des 4 premières semaines en comparaison avec 2025. Volodymyr Zelensky aux États-Unis, le président ukrainien s'entretient avec Donald Trump cet après-midi. Une rencontre qui intervient au moment où l'Ukraine et la Russie font monter en puissance leurs frappes de longue portée. Cette nuit, plus de 390 drones ukrainiens se sont dirigés vers la région de Moscou, selon le maire de la capitale russe. Et puis on termine en football. J'ai tout refusé pour les Bleus. 5 ans après son départ du Real Madrid, Zinedine Zidane a été nommé sélectionneur de l'équipe de France pour succéder à Didier Deschamps. Le président de la Fédération française de football, Philippe Diallo, l'a annoncé tout à l'heure. Zinedine Zidane disposera de 2 mois pour préparer son premier rendez-vous officiel, prévu le 25 septembre face à la Turquie en Ligue des Nations. Excellent après-midi à tous.
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3: Bonjour. Bonjour, j'espère que vous allez découvrir mon secret.
2: Oui, on l'espère, bien sûr. Les Mystères de Pyrénées, vous venez de nous rejoindre pour la première fois ici sur Pyrénées FM. C'est entre 16h et 17h dans le Grand Bol d'Air. Entre 16h et 17h, on va vous donner 3 indices. 3 indices que Pyrénées m'a donnés. Je vais vous les lire ici sur l'antenne de Pyrénées FM. À vous de trouver un lieu. Si vous trouvez la bonne réponse, vous gagnez vos entrées pour l'un des sites partenaires Pyrénées FM, géré par le Cesta. Bonne chance, on est parti pour le premier indice. Alors tout d'abord, aujourd'hui je vous emmène au sommet d'une véritable légende ariégeoise. Et le premier indice, je ne suis pas le plus haut sommet des Pyrénées, pourtant beaucoup me considèrent comme le plus emblématique de l'Ariège. Et bien voilà, ça y est, c'est parti pour le premier indice. Et vous pouvez m'appeler 05 61 44 4x0 si vous avez déjà la bonne réponse. La musique, Jeanne Mas, Julien Lieb. Et on est parti avec Tom Jones et Saxborn maintenant. Les Mystères de Pyrénées jusqu'à 17h. Un deuxième indice à découvrir dans quelques minutes. C'est Pyrénées FM.

Mais l'après-midi, avec l'infotrafic en temps réel sur la 61, direction de Narbonne, l'entrée et la sortie de l'échangeur de Gardouche sont fermées, donc évitez ce secteur. Nouvel indice pour les mystères de Pyrénées à découvrir dans quelques minutes, juste après Jeanne Mas, voici en rouge et noir sur Pyrénées FM, bel été.

0: pour vous accompagner sur les routes. C'est Pyrénées FM, bien sûr.
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0: Les mystères de Pyrénées entre 16h et 17h avec un nouveau lieu à découvrir comme tous les jours, bien sûr. Trois indices pour vous aider pour à la clé vos entrées pour l'un des sites partenaires Pyrénées FM géré par le Cesta Ariège. Bon, alors pour vous aujourd'hui, je pourrais dire une note de difficulté entre de 0 à 10. Bon, c'est assez facile aujourd'hui. Allez, on va dire que c'est on va dire que c'est 8, voilà. C'est assez facile aujourd'hui. 05 61 44 4x0, je dis ça, mais peut-être que vous n'avez pas trouvé, d'ailleurs, vous n'avez pas trouvé la bonne réponse avec le premier indice. Alors, je vous amène aujourd'hui au sommet d'une véritable légende ariégeoise. Premier indice, je ne suis pas le plus haut sommet des Pyrénées. Pourtant, beaucoup me considèrent comme le plus emblématique de l'Ariège. Alors, si vous ne l'avez pas trouvé, je vais vous donner un deuxième indice. Chaque été, des centaines de randonneurs tentent mon ascension. Mon nom est aussi celui d'une réserve naturelle qui abrite isards, gypaètes et une flore exceptionnelle. Si vous avez la réponse, déjà 05 61 44 4x0, je vous souhaite bonne chance. La suite de la musique avec Alain Bashung, Indochine et Will Smith, direction Miami.
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0: Ethan, pour vous.

0: 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Attention sur la route, sur la 9, en provenance de Barcelone et en direction de Perpignan. Un bouchon de 6 km est signalé entre l'Écluse et le Boulou en raison d'un rétrécissement des voies. Plus au nord, ralentissement de 500 mètres également à hauteur de Sals. 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Nouvel indice pour les mystères de Pyrénées juste après Alain Bachung maintenant. Très bel été.
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0: 16h28 en direct sur Pyrénées FM.
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0: Tous les jours entre 16h et 17h, ce sont les mystères de Pyrénées. Trois indices que je vous dévoile, donnés par Pyrénées bien sûr. Et à vous de retrouver ce lieu qu'on essaie de trouver là tous ensemble grâce à ces indices. Vous m'appelez dès que vous avez la réponse 05 61 44 4x0. Et aujourd'hui, comme tous les jours cette semaine, vous gagnez vos entrées pour l'un des sites partenaires de Pyrénées FM géré par le Cesta partenaire Pyrénées FM. Allez, on a un petit récapitulatif là sur les indices que je vous ai donnés il y a quelques minutes. Je ne suis pas le plus haut sommet des Pyrénées, pourtant beaucoup me considèrent comme le plus emblématique de l'Ariège. Le deuxième indice: chaque été, des centaines de randonneurs tentent mon ascension. Mon nom est aussi celui d'une réserve naturelle qui abrite Isard, Gypaète et une flore exceptionnelle. Le troisième indice que je vous dévoile maintenant. Bien sûr, pour trouver ce lieu aujourd'hui, ça va être beaucoup plus facile. Du haut de mes 2838 mètres, je domine le Couseron et je suis visible depuis une grande partie de l'Ariège. Selon la tradition, je porte le nom d'un évêque qui aurait gravi mes pentes au 5e siècle. Si vous avez la réponse, eh bien vous m'appelez 05 61 44 4x0. Le retour de la musique avec Bébé Brune, Shakira et Burna Boy et Amir et Sia, c'est 1 plus 1.
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0: Bel après-midi, bonnes vacances.
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0: Les mystères de Pyrène, comme tous les jours entre 16h et 17h, avec trois indices pour trouver un nouveau lieu. Je vous rappelle les indices. Premier indice, je ne suis pas le plus haut sommet des Pyrénées. Pourtant, beaucoup me considèrent comme le plus emblématique de l'Ariège. Deuxième indice, comme chaque été, des centaines de randonneurs tentent mon ascension. Mon nom est aussi celui d'une réserve naturelle qui abrite Isard, Gypaète et une flore exceptionnelle. Et le troisième indice, du haut de mes 2838 mètres, exactement 2839 mètres. Je domine le Couseron et je suis visible depuis une grande partie de l'Ariège. Selon la tradition, je porte le nom d'un évêque qui aurait gravi mes pentes au 5e siècle. 05 61 44 4x0, vos réponses au standard et parmi les présélectionnés. GGG Ronan, bienvenue sur Pyrénées FM.
2: Et bonjour.
0: Vous allez bien?
2: Très bien, et vous?
0: Très très bien, vous êtes sur la route en ce moment?
2: C'est ça, je suis à Tarascon là, pour aller en Andorre.
0: Très bien. Point info route, comment ça se passe?
2: Ça roule nickel, il n'y a pas d'embouteillage, pas de galère.
0: Pas de galère, ça se passe très très bien. Écoutez Ronan, vous m'avez fait une proposition, beaucoup de mauvaises réponses aujourd'hui. C'était visiblement assez difficile Ronan, mais vous avez fait une proposition. Eh bien on l'écoute maintenant, faites-moi votre proposition Ronan.
2: Alors moi je vous propose le Mont Valier.
3: Bravo, vous avez trouvé.
0: Tout simplement.
3: C'est la bonne réponse.
0: Bravo. Bravo Ronan, vous avez trouvé.
2: Super.
0: Qu'est-ce qui vous a mis la puce à l'oreille, Ronan? On veut tout savoir, votre secret.
2: L'indice du Couseron, puis après j'ai fait mes petites recherches. Bon, le plus haut sommet des Pyrénées, ça pouvait pas être l'Anto.
0: Ouais.
2: Donc dans tous les cas, après j'ai fait mes petites recherches et puis j'ai vu que ça collait. J'avais l'altitude en tête aussi qui s'approchait. Donc voilà, je me suis dit, on va creuser, je vais vérifier avec l'histoire du... premier évêque, il avait gravi au 5e siècle, ça a collé direct, donc j'étais là, c'était la bonne réponse.
0: Exactement, Valier était celui d'un homme, Valerius, qui aurait été évêque du Couseron au 5e siècle. Son existence est toutefois pas certaine, mais la tradition lui attribue bien sûr l'origine du nom du sommet. Alors aussi, petite anecdote, pendant la Seconde Guerre mondiale, le massif du Mont Valier est devenu un véritable chemin de la liberté. 3000 personnes ont été aidées par des passeurs pour franchir les Pyrénées vers l'Espagne. Bravo à vous, Ronan, on va vous laisser reprendre la route direction l'Andorre et justement, on va vous offrir vos places, deux entrées pour l'un des sites partenaires Pyrénées FM par le Cesta Ariège. Vous aurez le choix entre Grotte de Bédéiac, Masse d'Asile, donc Grotte du Masse d'Asile, Palais des Évêques. Vous allez pouvoir choisir ce que vous voulez.
2: Bon, mais super, merci beaucoup.
0: Avec plaisir, vous êtes en vacances, pas en vacances?
2: Non, moi je suis de Toulouse, donc on a fait un petit détour dans l'Ariège là pour aller faire des courses. Quoi.
0: Ah, très bien. Et bonne course, bon shopping, profitez-en bien avec Pyrénées FM, bien sûr. Félicitations en tout cas, merci Ronan. La suite avec Toto, Flo de la Vega et Yal. C'est la suite de la musique sur Pyrénées FM et bien sûr, bon shopping avec Pyrénées FM.
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0: Excellent après-midi, Ethan, en votre compagnie pour vous accompagner jusqu'à 19h, le grand bol d'air avec Toto, Africa, Flo de la Vega et Yal maintenant 100 miles sur Pyrénées FM.

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1: Pyrénées FM, il est 17h.
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1: Et direction la 66 en direction de Foix où un chantier neutralise la voie de gauche entre Mazères et Montaut. C'est jusqu'à après-demain, la circulation est maintenue, mais soyez prudents à l'approche du secteur. Dans l'Aude, la RD 626 est coupée entre Ajac et Loupia en raison d'un affaissement de chaussée. Des déviations sont mises en place pour les voitures comme pour les poids lourds. En Ariège, justement, les poids lourds ne peuvent plus traverser la Velanéan en direction de Tarascon-sur-Ariège et de Landorre jusqu'au 8 août. Une déviation est mise en place via Mirepoix, Verniolle et Saint-Jean-de-Vergès-Foix. Et puis enfin, dans les Pyrénées-Orientales, les routes départementales 38-84 reste fermé en raison d'un risque d'incendie exceptionnel. Évitez ces secteurs et respectez les déviations.
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1: Et l'information sur Pyrénées FM, c'est avec Clémence Lobary. Bonsoir Clémence.
3: Bonsoir à tous. Les pompiers toujours mobilisés sur le violent incendie en Gironde. Des reprises de feu importantes ont été constatées, notamment dans le secteur de l'Esch-Cap-Ferré. Le bilan est considérable. 240 habitations ont brûlé depuis mercredi dans le département. Un bilan qui reste très provisoire selon le sous-préfet de l'Espard-Médoc, Fabien Tulleux. À la Cano également, 4000 touristes ont été évacués de façon préventive. Et dans le Var, le feu, lui, n'est toujours pas fixé sur la commune de Pont-Évès. Il a parcouru près de 5000 hectares dans le Var où un homme de 23 ans a été mis en examen à la suite d'une série de départs de feu d'origine volontaire. Il est soupçonné d'avoir provoqué des incendies sur plusieurs communes qui ont entraîné la destruction de plusieurs hectares de forêt. Il a été placé en détention provisoire. Et des premières mesures pour soutenir les entreprises et les salariés impactés par les incendies. Le ministère du Travail appelle à recourir au télétravail ou encore à mettre en place du chômage partiel. On rappelle que le ministre délégué à l'industrie, Sébastien Marty, doit réunir les acteurs économiques jeudi à Bercy. Et la météo ne va pas faciliter le travail des pompiers. Un nouvel épisode de canicule s'installe sur le pays. 16 départements vont ainsi être placés en alerte orange demain, notamment la Gironde et les Landes, mais également dans l'est de la France, du territoire de Belfort jusqu'à la Drôme et l'Ardèche. Dans le reste de l'actualité, le chômage repart à la hausse. Le nombre de demandeurs d'emploi sans aucune activité inscrits à France Travail a augmenté de 0,8% au deuxième trimestre 2026. Une augmentation qui intervient après une baisse de 1,2% trois mois plus tôt. La Terre a tremblé au Japon. Un violent séisme de magnitude 7,7 a frappé aujourd'hui le sud de l'archipel. Au moins une cinquantaine de personnes a été hospitalisées selon les médias locaux. Mais le bilan pourrait s'aggraver, notamment après une explosion dans un centre commercial. Et puis, il avait quitté les Bleus sur un carton rouge il y a 20 ans. Il est de retour sur le banc. Zinedine Zidane est le nouveau sélectionneur de l'équipe de France. 5 ans après son départ du Real Madrid, Zizou est donc nommé pour le poste qu'il attendait depuis plusieurs années. Excellente fin d'après-midi à tous.
1: Très belle soirée à l'écoute de Pyrénées FM et le retour de l'info en région tout de suite avec Claire Vivapro. Bonsoir Claire Vie.
4: Bonsoir à toutes et à tous. Un mois de juillet sans une seule goutte de pluie. Perpignan s'apprête à battre un record inédit. Pour la première fois depuis le début des relevés météorologiques, en 1901, la station de Perpignan-Rivesaltes devrait enregistrer un mois de juillet avec 0 mm de précipitation. La ville n'a plus connu de pluie depuis le 9 juin, soit près de 50 jours de sécheresse. Dans ce contexte, les restrictions d'eau restent en vigueur dans les Pyrénées-Orientales, tandis que l'Aude et le Gard renforcent également leurs mesures face à une situation hydrologique qui continue de se dégrader. Pas de plongeon dans les lacs de montagne, c'est le message des pros. Derrière l'eau turquoise et le décor de carte postale se cache un écosystème fragile en danger. Plusieurs professionnels des Pyrénées tirent alors la sonnette d'alarme et appellent à arrêter les baignades dans les lacs d'altitude. En cause, la pollution liée aux crèmes solaires, les perturbations pour la faune et la flore, mais aussi les risques pour les baigneurs dans des eaux très froides. Les acteurs de la montagne rappellent que les lacs ne sont pas des piscines naturelles et invitent les visiteurs à privilégier les sites de baignade d'aménager. Et si les frontières disparaissaient le temps d'une journée en montagne, les traditionnels trobadas ont fait leur retour cet été dans les Pyrénées. Ces rencontres transfrontalières qui réunissent andorrans, catalans et français autour d'un patrimoine commun avec de la musique, des chants, des produits locaux et des animations. Plusieurs rendez-vous sont programmés aussi au mois d'août, notamment au port de Salo, dans le Val de Cardos et aux Attes. Une belle occasion de célébrer l'identité pyrénéenne et de faire vivre les traditions ancestrales entre les vallées. Justement, envie de prendre de la hauteur et de fuir la chaleur estivale, direction Bonascre. Au-dessus d'Axe-les-Thermes pour la traditionnelle fête de la station, c'est jeudi 6 août. À 1400 mètres d'altitude, le plateau proposera une journée gratuite d'animation avec des jeux, tir à l'arc, balade à poney, marché de créateurs. L'accès pourra se faire en télécabine depuis Axe-les-Thermes et la soirée se poursuivra en musique avec un DJ set, même si le feu d'artifice prévu a été annulé en raison du risque d'incendie. Un voyage musical, sinon au cœur du Béarn, des Gaves, le festival Pierre Lyrique revient pour une 26e édition avec 8 concerts jusqu'au 9 août. Au programme de la musique classique, mais aussi des chants basques, du jazz, de la chanson française, dans des lieux emblématiques comme le château de Pau ou la cour de l'Arsenal. Le festival se terminera en beauté avec Mozart sous la direction de Samuel Jean autour de deux œuvres majeures du compositeur. Un rendez-vous qui veut rendre la musique de qualité accessible en faisant rayonner tout un territoire. Alors pas de musique classique, mais beaucoup d'ambiance au Rose Festival à venir, le festival qui fait presque le plein. À quelques jours de l'événement, les soirées du vendredi et samedi affichent complètes, tout comme les passes 3 jours. Les organisateurs rappellent aussi que la bourse aux billets officielle permet encore de racheter des places revendues par des particuliers dans un cadre sécurisé. C'est la fin de cette édition. Merci de l'avoir suivi.
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1: Du soleil du matin jusqu'au soir sur l'ensemble de la région. Seuls quelques nuages bas sont attendus en matinée sur le Roussillon et le Perpignanais. Pour demain matin, comptez 23 degrés à Font-Romeu, 26 à Perpignan et Carcassonne, 27 à Villefranche de Lauragais, 30 degrés à Foix et Saint-Gaudens. Demain après-midi, la chaleur va encore monter d'un cran. Pour retrouver un peu de fraîcheur, direction la Cerdagne avec 29 degrés. Ailleurs, il fera 33 degrés à Carcassonne avec des rafales de vent pouvant atteindre 50 km par heure. 34 degrés à Toulouse, 37 degrés à Pamiers, 38 à Saint-Gaudens et jusqu'à 39 degrés du côté de Tarbes.
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1: Très belle soirée à l'écoute de Pyrénées FM. Ethan, en votre compagnie tout cet été, 15h-19h, le grand bol d'air. Bien sûr, l'infotrafic, l'info en plus et puis la musique pour vous accompagner. Aude, Ariège, Pyrénées-Orientales avec Queen, Taylor Swift et Christophe Willem. Double jeu maintenant, Pyrénées FM.

0: très bel été à l'écoute de Pyrénées FM.
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0: Et les bons plans, vous nous les envoyez en MP sur les réseaux sociaux. Vous nous envoyez aussi sur le site pyrénéesfm.com en téléchargeant l'application Pyrénées FM et notre bon vieux standard 05 61 44 4x0. Vous nous laissez vos bons plans et on en parle direction la Bastide de Lordate en Ariège où la fête vous attend les 8 et 9 août. Samedi, tournoi de pétanque à partir de 14h avec une grande soirée dansante. Et puis le dimanche, et bien là c'est après la messe et la cérémonie, place à une animation musicale avec Ocean Gypsy, une restauration et sur place des jeux avec un jambon à gagner, des animations pour les enfants, pour toute la famille. Donc à partir de 15h, vous réservez, bien sûr, vous pouvez. Je vais vous donner le numéro de téléphone 06 35 42 19 92. 06 35 42 19 92. La musique pour la suite avec Jack et Carla, juste après Queen, A Kind of Magic, maintenant sur Pyrénées FM.
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0: Et l'info en plus, juste après Queen sur Pyrénées FM. Bonne route.

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1: Merci d'avoir choisi Pyrénées FM avec l'info en plus. Et ça y est, le sommet de Montségur vient d'entrer dans l'histoire mondiale. C'est l'info en plus et on en parle tout de suite avec Claire Vivapro.
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2: Le feu a laissé des cicatrices dans les paysages des Pyrénées orientales, mais aussi dans les exploitations agricoles. Après l'incendie de Trévillac qui a ravagé près de 5000 hectares autour d'Is-sur-Tête, des viticulteurs veulent passer à l'action et remettre sur la table une solution ancienne, les ceintures agricoles par feu. Sur les hauteurs de Rodez, les flammes ont détruit une partie des vignes. Au total, 180 exploitations ont été touchées, avec des pertes parfois très lourdes, jusqu'à 90% de récoltes envolées pour certains producteurs. Alors les professionnels du vin, mais aussi les élus et les acteurs du tourisme, veulent créer des espaces agricoles capables de ralentir la progression des incendies. Le principe, entretenir des zones de vignes, de vergers ou de pâturages pour former une barrière végétale face aux flammes. Une technique qui a déjà montré son efficacité, notamment lors de l'incendie de Cerbère en 2023, où des parcelles de vignes avaient contribué à protéger les habitations. Reste maintenant la question du financement et de l'organisation. Les professionnels appellent les pouvoirs publics à investir dans la prévention plutôt que de devoir reconstruire après les catastrophes. Car face à des feux de plus en plus puissants, ces ceintures pare-feu pourraient bien devenir un outil essentiel pour protéger les villages, les paysages et bien sûr toute l'économie du territoire.
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1: Et direction la 66 en direction de Foix où un chantier neutralise la voie de gauche entre Mazères et Montaut. C'est jusqu'à après-demain, la circulation est maintenue mais soyez prudents à l'approche du secteur. Dans l'Aude, la RD 626 est coupée entre Ajac et Loupia en raison d'un affaissement de chaussée. Des déviations sont mises en place pour les voitures comme pour les poids lourds. En Ariège, justement, les poids lourds ne peuvent plus traverser la Vlanéan en direction de Tarascon-sur-Ariège et de l'Andorre jusqu'au 8 août. Une déviation est mise en place via Mirepoix, Verniolle et Saint-Jean-de-Vergès-Foix. Et puis enfin, dans les Pyrénées-Orientales, les routes départementales 38-84 restent fermées en raison d'un risque d'incendie exceptionnel. Évitez ces secteurs et respectez les déviations.
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1: Et une autre information sur vos points de circulation signalés par Benoît Debram au 05 61 44 4x0 sur la 61 en direction de Narbonne. Un accident impliquant une voiture qui est signalée à hauteur de Villa Savary. Un obstacle est également présent sur la chaussée quelques kilomètres plus loin au niveau de Pexiora. Vous redoublez de prudence dans le secteur. Voici les Cranberries et Zombies maintenant sur Pyrénées FM. Belle après-midi.

0: très bel été à l'écoute de Pyrénées FM. Ethan en votre compagnie.
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0: Jusqu'à 19h, le grand bol d'air avec les bons plans, l'actu, l'infotrafic en temps réel. Et pour les bons plans, direction Viviès, depuis le 26 juillet, le spectacle équestre et médiéval La Légende des Écuyers est présenté tous les dimanches à 19h30 à Viviès. Cascade, bien sûr, cascade chevaux, combat et effets pyrotechniques replongeront le public au cœur du 12e siècle. L'entrée est libre avec buvette et restauration sur place pour passer un très bon moment. Donc c'est tous les dimanches à partir de 19h30. Le retour de la musique dans un instant avec Céline Dion, Billie Eilish et Jean Schultes maintenant.
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6: Pyrénées FM avec vous et le 05 61 44 4x0. Bonjour à Guillaume, auditeur qui nous a signalé un départ de feu qui sera en cours à la sortie de la Bastide de Bousignac en direction de Mirepoix. Selon lui, une importante colonne de fumée est visible sur une colline à l'entrée du village de la Bastide de Bousignac. Donc soyez prudents si vous êtes sur le secteur en Ariège. La suite de la musique avec Céline Dion, Billie Eilish et Jean Schultes. Voici Confidence pour Confidence sur Pyrénées FM.

0: Avec Céline Dion à l'instant sur Pyrénées FM.
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0: Vous vous accompagnez tout cet été, c'est 15h-19h le Grand Bol d'Air. Ethan en votre compagnie avec les bons plans. Retour au Moyen-Âge, au château de Lordat. Demain, les dragons occitans installent leur camp médiéval avec démonstration de combat à 11h et 15h30, tandis que des spectacles de fauconnerie sont proposés à 11h30, 14h30 et 16h30. Donc demain, marché de producteurs et d'artisans animera également la place du village. 17€ pour les adultes, 12€ pour les enfants de 6 à 15 ans. Prévoyez de bonnes chaussures quand même. Il faut compter une dizaine de minutes pour monter, pour rejoindre le château. Ça, c'est pour le bon plan demain. Et puis, on retourne en Ariège avec Guillaume qui nous a signalé un départ de feu qui serait en cours à la sortie de la Bastide de Bousignac en direction de Mirepoix. Selon son témoignage, une importante colonne de fumée est visible sur une colline à l'entrée du village. Alors si vous êtes dans le secteur et vous pouvez confirmer pour éviter le secteur, donc 05 61 44 4x0 05 61 44 4x0. On est en direct, 17h50, l'actu arrive à 18h et la musique avec Kali. Voici Elle m'a dit bel été.
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1: Agréable soirée en notre compagnie, Pyrénées FM, il est 18h.
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1: Et direction la 66 en direction de Foix où un chantier neutralise la voie de gauche entre Mazères et Montaut. C'est jusqu'à après-demain, la circulation est maintenue mais soyez prudents à l'approche du secteur. Dans l'Aude, la RD 626 est coupée entre Ajac et Loupia en raison d'un affaissement de chaussée. Des déviations sont mises en place pour les voitures comme pour les poids lourds. En Ariège, justement, les poids lourds ne peuvent plus traverser la Vlanéan en direction de Tarascon-sur-Ariège et de l'Andorre jusqu'au 8 août. Une déviation est mise en place via Mirepoix, Verniolle et Saint-Jean-de-Vergès-Foix. Et puis enfin, dans les Pyrénées-Orientales, les routes départementales 38-84 restent fermées en raison d'un risque d'incendie exceptionnel. Évitez ces secteurs et respectez les déviations.
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1: Et l'information sur Pyrénées FM, c'est avec Clémence Lobary. Bonsoir Clémence.
3: Bonsoir à tous. L'inquiétude des pompiers en Gironde, la hausse des températures ainsi qu'un vent plus sec font craindre de possibles reprises. De reprises importantes hein, qui ont d'ailleurs été constatées notamment autour de la commune de Lesches-Cap-Ferré. Elles ont également poussé les autorités à ordonner l'évacuation de 4000 touristes de la Cano. À noter qu'aucune autre évacuation du reste de la commune n'est pour l'instant envisagée. Les pompiers restent vigilants également dans les Landes. Le feu est fixé mais ils pourrait reprendre, avertit le préfet du département. Plusieurs quartiers de Biscarrosse demeurent bouclés par les autorités. Et la météo ne va donc pas faciliter le travail des secours. Un nouvel épisode de canicule s'installe sur le pays. 16 départements vont ainsi être placés en alerte orange dès demain, notamment la Gironde et les Landes, mais également dans l'est de la France, du territoire de Belfort jusqu'à la Drôme et l'Ardèche. En attendant, des premières mesures pour soutenir les entreprises et les salariés impactés par les incendies. Le ministère du Travail appelle à recourir au télétravail ou encore à mettre en place du chômage partiel. À noter également qu'une nouvelle cellule de crise est annoncée. Une réunion des directeurs de cabinet des membres du gouvernement concernés par les feux est ainsi prévue au ministère de l'Intérieur ce soir. Dans le reste de l'actualité, l'homme accusé d'avoir agressé à l'arme blanche plusieurs personnes hier à Paris, sa garde à vue a été levée pour raisons psychiatriques. Les faits, on le rappelle, se sont déroulés près de la place de Clichy. 3 personnes ont été blessées, dont 2 femmes assez grièvement. Le chômage augmente légèrement en France, une hausse des demandeurs d'emploi sans aucune activité de 0,8% au deuxième trimestre. Elle intervient après une baisse de 1,2% 3 mois plus tôt. Il y a désormais plus de 3 300 000 personnes au chômage. Et puis, j'ai tout refusé pour les Bleus. 5 ans après son départ du Real Madrid, Zinedine Zidane a été nommé sélectionneur de l'équipe de France pour succéder à Didier Deschamps. Zizou dispose désormais de 2 mois pour préparer son premier rendez-vous officiel. Ce sera le 25 septembre face à la Turquie en Ligue des Nations. Excellente fin de journée à tous.
1: Très belle soirée à l'écoute de Pyrénées FM et le retour de l'info en région tout de suite avec Claire Vivapro. Bonsoir Claire Vie.
4: Bonjour à toutes et à tous. Face aux incendies qui frappent le sud-ouest, la région occitane met en place une opération de solidarité pour offrir un moment de répit aux familles touchées et aux sapeurs-pompiers mobilisés. Jusqu'au 15 septembre, des séjours gratuits sont proposés dans des centres de vacances de la région. Le dispositif prend en charge l'hébergement, la restauration et l'accompagnement associatif. Il s'adresse aux familles sinistrées des communes touchées par les feux, ainsi qu'aux pompiers engagés dans la lutte contre les incendies et leurs proches. Nouvel épisode dans le débat autour de la protection de l'ours dans les Pyrénées. La justice a suspendu un arrêté préfectorale autorisant des tirs d'effarouchement renforcés en Ariège après un recours d'associations de défense de la nature. Le tribunal administratif de Toulouse a estimé que ces mesures d'urgence ne pouvaient pas être mises en place sans avoir suffisamment étudié les solutions alternatives de protection des troupeaux. Les tirs qui visent à faire fuir l'animal restent au cœur d'un conflit entre éleveurs et défenseurs de l'ours. La décision sur le dispositif doit maintenant revenir au Conseil d'État. Bonne nouvelle sinon pour l'accès aux soins en Ariège. 9 jeunes médecins devraient rejoindre le département dès le mois de novembre. Dans le cadre du dispositif des docteurs juniors, ces médecins en fin de formation pourront exercer en autonomie, supervisés dans plusieurs communes pour renforcer les territoires confrontés au manque de praticiens. 12 lieux de stage ont été retenus, 2 fois à Saint-Giron en passant par Ax-les-Thermes ou Mirepoix. L'objectif, permettre à ces futurs généralistes de découvrir le territoire et leur donner envie d'y rester après leur formation. Un cri du cœur, sinon du maire de Villefranche de Conflans, pour préserver un patrimoine exceptionnel. Gilles Robert alerte sur l'état des remparts Vauban, classés au patrimoine mondial de l'UNESCO, qui accueille chaque année jusqu'à 800 000 visiteurs. Des problèmes de charpente et des chutes d'ardoises inquiètent la commune, qui craint pour la sécurité. Faute de moyens suffisants pour financer les travaux, le maire appelle l'État à se mobiliser pour entretenir ce site emblématique du Conflans et éviter d'avoir un jour à limiter l'accès aux visiteurs. Et puis enfin, tourisme. Quand la chaleur devient difficile à supporter, les stations de montagne sortent leur meilleur argument, la fraîcheur de l'altitude. En Haute-Garonne, Luchon-Superbagnères, le Mourtis et le Bourdeuil misent sur des températures plus douces et de nouvelles activités pour attirer les visiteurs. À 1800 mètres d'altitude, Luchon-Superbagnères propose notamment un accès facilité par télécabine, tandis que le VTT, le Dévalcarte ou les animations estivales viennent compléter l'offre. L'objectif pour ces stations, faire découvrir une montagne vivante toute l'année, pas seulement en hiver. C'est la fin de cette édition, merci de l'avoir suivi.
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1: Très belle soirée à l'écoute de Pyrénées FM. La météo pour demain, ce 29 juillet. Du soleil du matin jusqu'au soir sur l'ensemble de la région, avec quelques nuages qui sont attendus en matinée sur le Roussillon et le Perpignanais. Pour demain matin, comptez 23 degrés à Font-Romeu, 26 à Perpignan et Carcassonne, 27 à Villefranche-de-Lauragais, 30 degrés à Foix et Saint-Gaudens. Demain après-midi, la chaleur va encore monter d'un cran. Pour retrouver un peu de fraîcheur, direction la Cerdagne avec 29 degrés. Ailleurs, il fera 33 degrés à Carcassonne avec des rafales de vent pouvant atteindre 50 km par heure, 34 degrés à Toulouse, 37 à Pamiers, 38 à Saint-Gaudens et jusqu'à 39 voire 40 degrés du côté de Tarbes.
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1: Jusqu'à 19h avec nos correspondants dans l'eau, dans l'Ariège, l'info en plus avec Mélanie Ève et Stéphanie Leborn dans quelques minutes. Bien sûr, la musique pour vous accompagner, David Guetta, Oria et Whitney Houston maintenant. C'est Pyrénées FM. Ouais.

Belle soirée à l'écoute de Pyrénées FM. Dans un instant, nous serons avec Stéphanie Le Borne qui est partie à la rencontre d'un pompier ariégeois qui revient du feu de Biscarrosse. C'est l'info en plus, juste après David Guetta et Memories. Ethan avec vous jusqu'à 19h ici, c'est Pyrénées FM.

0: Belle soirée avec Claudio Capéo qui arrive et Coldplay également.
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0: Et la Bodega des Pyrénées, bien sûr, à 19h tout à l'heure. Ici, le grand bol d'air pour vous accompagner comme tous les jours pendant cet été. C'était Anne avec vous, bien sûr, pour remplacer les animateurs qui sont partis en vacances. Peut-être que vous êtes en vacances également. Je vous souhaite un très bel été à l'écoute de Pyrénées FM et nos correspondants un petit peu partout dans la région. Et justement, nous sommes avec Stéphanie Leborn qui est partie à la rencontre d'un pompier ariégeois qui revient du feu de Biscarrosse. C'est l'info en plus maintenant sur Pyrénées FM.
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2: Ils ont quitté l'Ariège pour venir prêter main forte aux pompiers landais. Les soldats du feu ariégeois ont été mobilisés à Biscarrosse face à un incendie d'une ampleur exceptionnelle. Arrivé en pleine nuit, le pompier Stéphane Demougeau a découvert un paysage qu'il n'avait encore jamais vu. Des flammes rapides, des habitations menacées et des villages évacués. Il témoigne de ses heures d'engagement intense.
3: Arrivé sur place à 3h du matin, on a été engagé directement sur des feux de maison pour protéger ce qu'on a pu faire des habitations. Et là, c'était très compliqué parce que le feu passait très vite avec beaucoup de vent. Donc, des explosions de bouteilles de gaz qui faisaient que ça mettait le feu à la maison d'à côté. Donc, très compliqué pour. Mais on a sauvé quelques maisons quand même. Et ensuite, on a travaillé sur des reprises de feu et des lignes d'appui pour stopper les feux sur les départementales. Et on a été engagé en direction de Bordeaux samedi, dans la nuit de samedi à dimanche. Et là, eh bien, beaucoup de travail parce que beaucoup de vent, beaucoup de végétation, des épineux, des résineux, donc ça va très très vite. Et donc on a réussi à faire des lignes d'appui et à stopper à certains endroits. Et là, beaucoup de travail maintenant pour ceux qui restent là-bas pour tout gratter, tout éteindre les reprises de feu, etc. Voilà.
2: C'est quelque chose que vous aviez déjà vu ça auparavant ?
3: Non, jamais. De cette ampleur-là, moi, personnellement, jamais. Donc c'est des feux d'ampleur exceptionnelle. C'est apocalyptique la vision là-bas. Et là, on est resté que 3 jours, donc... Là, on a des collègues qui nous ont relevés hier soir. Donc maintenant, c'est eux qui travaillent. Et puis, s'il faut faire une relève pour eux, on se remettra disponible. Et puis voilà. En fait, comme partout où on était intervenu, les gens avaient évacué. Donc c'est surprenant parce que c'est des villages fantômes. Et hier, par contre, on a eu beaucoup de contacts avec les paysans. Et on les remercie parce que c'est au lieu d'aller chercher de l'eau avec nos camions, c'est eux qui viennent avec des tracteurs et des grosses citernes et qui nous remplissent. Et donc pour nous, c'est un gain de temps phénoménal. Et on a une continuité pour l'eau dans les fourgons, c'est ce qu'on veut, nous, c'est de toujours avoir de l'eau pour pouvoir intervenir.
2: Oui, on les a vus sur les images, les agriculteurs de la région, ou il y en a d'autres qui sont arrivés d'ailleurs ?
3: Alors, ils viennent de toute la France, a priori. Maintenant, vous dire si ceux que j'ai vus, ils étaient de la région, ça, je ne peux pas vous le dire. Je ne sais pas du tout. En tout cas, ils ont des moyens et ils les ont mis à disposition des pompiers pour sauver leur forêt aussi.
2: Vous repartez là-bas ?
3: Eh bien, s'il faut, moi, je suis déjà disponible après une nuit de sommeil. Voilà, on est prêt à repartir s'il faut aider.
0: Merci à Stéphanie Leborn pour avoir recueilli ce témoignage.
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0: Bonjour à tous nos amis pompiers, bien sûr. En état d'alerte en ce moment avec la chaleur qui revient. On fera un point météo tout à l'heure, mais météo, bien sûr, très chaude avec canicule pour l'ensemble de notre région. Vigilance jaune pour le moment à suivre, bien sûr, ici sur Pyrénées FM. Dans un instant, voici Claudio Capéo et Coldplay, c'est Hymn for the Weekend.
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1: Et direction la 66 en direction de Foix où un chantier neutralise la voie de gauche entre Mazères et Montau. C'est jusqu'à après-demain, la circulation est maintenue, mais soyez prudents à l'approche du secteur. Dans l'Aude, la RD 626 est coupée entre Ajac et Loupia en raison d'un affaissement de chaussée. Des déviations sont mises en place pour les voitures comme pour les poids lourds. En Ariège, justement, les poids lourds ne peuvent plus traverser la Vlanéan en direction de Tarascon-sur-Ariège et de Landorre jusqu'au 8 août. Une déviation est mise en place via Mirepoix, Verniol et Saint-Jean-de-Vergès-Foix. Et puis enfin, dans les Pyrénées-Orientales, les routes départementales 3884 reste fermé en raison d'un risque d'incendie exceptionnel. Évitez ces secteurs et respectez les déviations.
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1: Et l'information sur Pyrénées FM, c'est avec Clémence Lobary. Bonsoir Clémence.
3: Bonsoir à tous. L'inquiétude des pompiers en Gironde, la hausse des températures ainsi qu'un vent plus sec font craindre de possibles reprises, de reprises importantes hein, qui ont d'ailleurs été constatées notamment autour de la commune de Lesches-Cap-Ferré. Elles ont également poussé les autorités à ordonner l'évacuation de 4000 touristes de la Cano. À noter qu'aucune autre évacuation du reste de la commune n'est pour l'instant envisagée. Les pompiers restent vigilants également dans les Landes. Le feu est fixé, mais ils pourrait reprendre, avertit le préfet du département. Plusieurs quartiers de Biscarrosse demeurent bouclés par les autorités. Et la météo ne va donc pas faciliter le travail des secours. Un nouvel épisode de canicule s'installe sur le pays. 16 départements vont ainsi être placés en alerte orange dès demain, notamment la Gironde et les Landes, mais également dans l'est de la France, du territoire de Belfort jusqu'à la Drôme et l'Ardèche. En attendant, des premières mesures pour soutenir les entreprises et les salariés impactés par les incendies. Le ministère du Travail appelle à recourir au télétravail ou encore à mettre en place du chômage partiel. À noter également qu'une nouvelle cellule de crise est annoncée. Une réunion des directeurs de cabinet des membres du gouvernement concernés par les feux est ainsi prévue au ministère de l'Intérieur ce soir. Dans le reste de l'actualité, l'homme accusé d'avoir agressé à l'arme blanche plusieurs personnes hier à Paris, sa garde à vue a été levée pour raisons psychiatriques. Les faits, on le rappelle, se sont déroulés près de la place de Clichy. 3 personnes ont été blessées, dont 2 femmes assez grièvement. Le chômage augmente légèrement en France, une hausse des demandeurs d'emploi sans aucune activité de 0,8% au deuxième trimestre. Elle intervient après une baisse de 1,2% 3 mois plus tôt. Il y a désormais plus de 3 300 000 personnes au chômage. Et puis, j'ai tout refusé pour les Bleus. 5 ans après son départ du Real Madrid, Zinedine Zidane a été nommé sélectionneur de l'équipe de France pour succéder à Didier Deschamps. Zizou dispose désormais de 2 mois pour préparer son premier rendez-vous officiel. Ce sera le 25 septembre face à la Turquie en Ligue des Nations. Excellente fin de journée à tous.
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1: Et direction Sainte-Colombe-sur-Lerse ce dimanche 2 août à 17h à l'église de Sainte-Colombe-sur-Lerse pour un concert de musique classique. L'ensemble Mistral en trio et quintette à cordes avec piano interprétera des œuvres d'Ahansky et de Shostakovich. L'entrée est ouverte à tous. Direction la vallée du Vic de Sceaux où le festival Blues in Sem revient pour une 26e édition du 4 au 8 août avec 5 soirées dans 5 villages de la vallée. Le 4 août à Goulier, retrouvez de Blues Kid Combo. Le 5 août à Salex avec Tiger Rose, le 6 août à Ozat, à la maison de Lauriergeoise. Sébastopol sera en concert. Le 7 août à Sem, dans l'église, ce sera de Mojo Guardians. Et enfin, le 8 août à Vic de Sceaux, sous la halle du marché Montron, sur scène, Kevin Doublé Quartet, Mr. Chung and the French Blues Explosion et Coco Jean et de Tonics. Un pass pour les deux soirées des 7 et 8 août est proposé à 30 euros. Petite restauration, buvette sur place. Réservation sur Hello Asso.

0: Premier mot la presse ce matin, Zizou promet la continuité tout en apportant sa touche personnelle. Écoutez.
1: Je pense que le parcours de l'équipe de France était magnifique, le jeu pratiqué magnifique. Et après, pour ce qui est de la rupture, on va faire différent, sincèrement. Enfin, Dédé, c'est Dédé. Laurent Blanc, c'était Laurent Blanc. Zizou, c'est Zizou. Et je vais essayer de faire ce que je sais faire. Voilà, il y a pas de rupture, je crois que c'est une continuité. Et une continuité simplement de pouvoir juste mettre tout en place pour que l'équipe de France continue à gagner. Voilà, c'est mon seul objectif.
0: Et Zinedine Zidane doit déjà préparer son premier match sur le banc des Bleus. Ce sera le 25 septembre face à la Turquie en Ligue des Nations. En foot toujours, l'Italie officialise de son côté le retour de Roberto Mancini. L'Italien retrouve le banc de la Squadra Azzurra après l'abandon de la piste Andrea Pirlo. Il avait déjà été sélectionneur de l'Italie entre 2018 et 2023. Tennis, maintenant plusieurs Français à suivre sur les cours de l'Open de Washington aujourd'hui. Notez déjà la qualification de Terence Atman cet après-midi qui a fait tomber l'Américain Frances Tiafoe. Ce soir, entrée en lice d'Arthur Fils dans un choc face à Raphaël Jodard. Hugo Humbert de son côté défie Andrés Martin. Et puis en cyclisme, après le sacre de Tadej Pogacar dimanche dernier, les yeux sont désormais rivés sur le Tour de France féminin qui succédera à Pauline Ferrand-Prévot cette année. Le grand départ sera donné en Suisse ce samedi avant de rallier Nice en 9 étapes. La première étape d'ailleurs sera une boucle au départ de Lausanne de 137 km.
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3: La ville de Carcassonne mise sur plusieurs animations pour redynamiser son centre-ville. Marché nocturne, concerts artisans et commerces ouverts en soirée rythment l'été et attirent chaque semaine habitants et visiteurs. Une programmation portée par les commerçants avec le soutien de la ville qui s'inscrit dans une démarche plus large de redynamisation du centre-ville. Patrick Martinet, maire adjoint délégué à la redynamisation du centre-ville, au développement économique, à l'industrie et au commerce de proximité, revient sur cette dynamique au micro de Mélanie Ève.
4: Nous avons travailler cette année grâce aux commerçants sur 4 marchés nocturnes. Et j'aimerais vous présenter un marché qui nous tient particulièrement à cœur. C'est le marché de la Trivale, qui est le plus ancien des marchés nocturnes. Les commerçants qui sont à l'origine de cette mise en place de ces nocturnes, auparavant ça s'appelait les jeudis de la Trivale, peut-être aux environs des années 2018 si ma mémoire est bonne. Ça répond vraiment à un dynamisme des commerçants de cette rue. C'est vraiment devenu un rendez-vous incontournable de la saison estivale. Ce marché fait vraiment vivre la rue Trivale pendant ces jeudis, ce qui permet de donner un vrai dynamisme aux restaurateurs qui sont dans cette rue, mais également au commerce, puisqu'il n'y a pas que des commerces de restauration dans cette rue, mais il y a également des commerces, des concept stores, des commerces textiles, il y a des commerces également de déco, hein, puisqu'il y a du gadget, de la déco, de l'affiche. C'est vraiment une rue qui a un commerce hyper dynamique.
3: Et on retrouve nos correspondants en région dans l'Aude, dans l'Aude-Garonne, à l'Ariège et les Pyrénées-Orientales, en direct. Ici jusqu'à 19h, le grand bol d'air et le retour de la musique tout de suite sur Pyrénées FM.
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12: Oui, même belle soirée à l'écoute de Pyrénées FM pour vous accompagner sur les routes de l'Aude, de l'Ariège, en Andorre, les Pyrénées orientales, avec la Bodega des Pyrénées qui arrive à partir de 19h. Également les offres d'emploi et Bronski Beat maintenant, voici Why.

0: Belle soirée à l'écoute de Pyrénées FM, Ethan en votre compagnie.
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0: J'ai été ravi de vous accompagner encore pour cette journée. Bien sûr, on se retrouve demain comme tous les étés entre 15h et 19h. À 19h, c'est la Bodega des Pyrénées. Je vous laisse avec Louisa, Soleil Bleu, Olivia Ruiz et les offres d'emploi de ce mardi. Prenez soin de vous. Rendez-vous demain à partir de 15h.
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3: Et voici les offres d'emploi Pyrénées FM, de nouvelles opportunités à saisir ouvertes aux hommes comme aux femmes. À Villeneuve-Tolosane, en Haute-Garonne, une entreprise recrute en CDI pour un poste de chef d'équipe chantier. Vous encadrerez 2 à 3 personnes, organiserez le travail, participerez aux opérations et assurerez le suivi technique ainsi que les approvisionnements. Une expérience confirmée sur un poste similaire est indispensable. Contactez Mélanie pour plus d'informations au 05 61 68 12 89. Un autre recrutement en Ariège, à Verniolles, toujours en CDI pour un poste de contrôleur par reçuage. Vous inspecterez des pièces industrielles, repérerez les éventuelles non-conformités et assurerez la traçabilité des contrôles. La certification reçuage niveau 1 Cofran ou COSAC est obligatoire. Pour postuler, contactez Julie au 05 61 68 12 89.
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1: Dans un instant, c'est la Bodega des Pyrénées, mais juste avant l'actualité avec Léo Ardourel. Bonsoir Léo.
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1: Et direction la 66 en direction de Foix où un chantier neutralise la voie de gauche entre Mazères et Montaut. C'est jusqu'à après-demain, la circulation est maintenue mais soyez prudents à l'approche du secteur. Dans l'Aude, la RD 626 est coupée entre Ajac et Loupia en raison d'un affaissement de chaussée. Des déviations sont mises en place pour les voitures comme pour les poids lourds. En Ariège, justement, les poids lourds ne peuvent plus traverser la Vlanéan en direction de Tarascon-sur-Ariège et de l'Andorre jusqu'au 8 août. Une déviation est mise en place via Mirepoix, Verniolle et Saint-Jean-de-Vergès-Foix. Et puis enfin, dans les Pyrénées-Orientales, les routes départementales 38-84 restent fermées en raison d'un risque d'incendie exceptionnel. Évitez ces secteurs et respectez les déviations.
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3: Bonsoir à tous. Une nouvelle vague de chaleur arrive demain sur la France. 16 départements placés en vigilance orange canicule pour la journée de mercredi du territoire de Belfort à l'Ardèche, en passant par le Jura, le Puy-de-Dôme ou encore la Savoie, mais aussi deux départements de l'Ouest, la Gironde et les Landes, où le thermomètre pourrait grimper jusqu'à 42 degrés. Des températures en nette hausse qui ne vont pas arranger le travail des pompiers. Des reprises de feu ont été constatées aujourd'hui en Gironde, où l'incendie géant est toujours stabilisé mais pas fixé. 4000 personnes ont été évacuées ce matin des campings de Lacanau. Une nouvelle cellule de crise doit se tenir ce soir. Le ministère du Travail lui a demandé à ses services de traiter en urgence les demandes d'activité partielle. Selon la Chambre de commerce et d'industrie, environ 14 500 entreprises girondines se retrouvent paralysées. 184 interpellations depuis le début des incendies dans toute la France, chiffre annoncé ce soir par le ministre de l'Intérieur, Laurent Nunez. Un homme de 23 ans vient notamment d'être mis en examen et incarcéré pour plusieurs départs de feu volontaires dans le Var, où l'incendie dans le massif du Gros Bessillon n'est toujours pas fixé. Dans le reste de l'actualité, les ossements de 4 nourrissons et le corps d'un nouveau-né retrouvés dans un appartement à Orange, dans le Vaucluse. C'est le père de famille qui a donné l'alerte alors que la mère venait tout juste d'accoucher d'un bébé en bonne santé quelques jours auparavant. Une enquête a été ouverte pour meurtre sur mineur de moins de 15 ans. C'est une première depuis le début de la guerre contre l'Iran. Le premier ministre israélien Benjamin Netanyahou est arrivé à Washington pour rencontrer ce soir Donald Trump. Une entrevue sur fond de tension entre les deux dirigeants autour de la gestion de la crise au Moyen-Orient. Les discussions devraient également porter sur la bande de Gaza. Et puis ce n'était un secret pour personne, c'est désormais officiel. Zinedine Zidane a été nommé sélectionneur de l'équipe de France aujourd'hui. Un rêve qui se réalise pour l'ancien numéro 10 des Bleus qui disputera son premier match dans un peu moins de 2 mois. Ce sera le 25 septembre en Ligue des Nations face à la Turquie. Très bonne soirée à tous.
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1: Du soleil du matin jusqu'au soir sur l'ensemble de la région. Seuls quelques nuages bas sont attendus en matinée sur le Roussillon et le Perpignanais. Pour demain matin, comptez 23 degrés à Font-Romeu, 26 à Perpignan et Carcassonne, 27 à Villefranche-de-Lauragais, 30 degrés à Foix et Saint-Gaudens. Demain après-midi, la chaleur va encore monter d'un cran. Pour retrouver un peu de fraîcheur, direction la Cerdagne avec 29 degrés. Ailleurs, il fera 33 degrés à Carcassonne avec des rafales de vent pouvant atteindre 50 km par heure. 34 degrés à Toulouse, 37 degrés à Pamiers, 38 à Saint-Gaudens et jusqu'à 39 degrés du côté de Tarbes.
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1: Bonsoir, bonsoir à tous. 14 reprises de feu aujourd'hui en Gironde. L'incendie est stabilisé mais toujours pas fixé, annonce ce soir la préfète dans son dernier point presse. 4000 personnes ont été évacuées ce matin dans des campings de Lacanau. Alors que pendant ce temps, des habitants évacués dans trois villes proches de Bordeaux vont pouvoir rentrer chez eux ce soir. On apprend par ailleurs qu'un nouveau pompier a été blessé aujourd'hui en Gironde, portant le nombre total à 110 depuis le début de l'incendie. La Gironde qui sera placée demain en vigilance orange canicule, tout comme les Landes ainsi que 14 départements de l'Est, de la Drôme au territoire de Belfort, en passant par le Doubs, le Rhône, le Puy-de-Dôme ou encore la Haute-Savoie. Quatrième épisode caniculaire en France depuis le mois de juin, des pics jusqu'à 42 degrés sont attendus localement. Fin de garde à vue pour l'homme qui a blessé trois femmes à l'arme blanche hier à Paris. Selon le parquet, son état de santé a été déclaré incompatible, il a été interné en psychiatrie. Les faits se sont déroulés, on le rappelle, porte de Clichy hier matin dans le 17e arrondissement. Deux des victimes ont été grièvement blessées, mais leurs jours ne sont pas en danger. Dans le reste de l'actualité, à l'étranger, au moins un mort et des dizaines de blessés après un séisme de magnitude 7,1 au Japon. De nombreuses victimes se retrouvent piégées dans un centre commercial qui s'est effondré. Une alerte au tsunami a été déclenchée avant d'être finalement levée par les autorités. Donald Trump affirme que l'Iran n'aura jamais l'arme nucléaire. Une déclaration quelques heures avant son entrevue avec Benjamin Netanyahou qui vient de se terminer. C'est la première fois que le Premier ministre israélien est reçu à Washington depuis le début de la guerre au Moyen-Orient. Une réunion jugée positive et productive par la Maison-Blanche. Et puis en cyclisme, après sa très belle quatrième place sur le Tour de France, Paul Sexa s'intègre le top 5 du classement mondial de l'UCI. Classement toujours dominé par Tadej Pogacar qui a désormais un nouveau dauphin, le Belge Remco Evenepoel qui devance le Danois Jonas Vingegaard. Très bonne soirée à notre écoute.
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3: La Principauté est l'un des pays les plus sûrs au monde et entend bien le rester. Alors sont en débat les moyens modernes de surveillance, pourrait-on dire. La reconnaissance faciale, les caméras portées par les agents, ce qui permet de voir réellement les incidents lorsqu'ils se produisent. À Canillo, la consule générale a déjà fait l'acquisition de ces petites caméras, mais elle attend l'autorisation pour les utiliser. La Commission nationale de vidéosurveillance refuse depuis quelque temps d'accorder ces autorisations. Elle invoque la complexité de la question. Voilà qui génère des tensions. Le ministère a exhorté l'organisme de prendre une décision. Peut-on ou non utiliser ces caméras? Andorre-la-Vieille, Encamp, Canillo, La Massane attendent donc l'accord de la commission pour pouvoir utiliser ces caméras. La décision est attendue pour septembre. Il y a quelques jours, nous évoquions des demandes de liaisons régulières par avion entre l'Andorre et le reste du monde, en particulier la France. Il existe un moyen de se rendre rapidement en Principauté. Ce service s'appelle Andorra Jet. Le prix d'un vol privé est bien sûr très élevé. Si des voyageurs se regroupent, le coût total entre les passagers évidemment diminue. L'expérience d'un vol privé en ne payant qu'une partie du prix. Ce service est principalement proposé au départ de l'aéroport d'Andorre la CEO et opère sur le monde entier. Les responsables d'Andorra Jet ont déjà une clientèle fidèle et le bouche à oreille joue un rôle important. L'année dernière, ce sont plus de 800 vols qui ont été partagés par des hommes d'affaires, des athlètes ou des DJ. L'avion et son équipage attendent le client. C'est en quelque sorte un Uber des airs, mais c'est un peu plus cher que l'Uber que nous connaissons.
2: Un grand merci à notre partenaire Cadena Pyrénéca d'Andorra pour son clin d'œil à l'actualité de la Principauté sur Pyrénées FM. 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
1: Bonsoir, bonsoir à tous. La situation s'améliore dans le Var après 8 jours de mobilisation sans relâche des pompiers. Le feu du Gros Bessillon est officiellement fixé, annonce ce soir la préfecture. Il a parcouru 4800 hectares dans le secteur de Pontevès. Pendant ce temps, en Gironde, le feu est stabilisé mais toujours pas fixé. La préfète Sophie Broca s'est exprimée en début de soirée pour faire le point sur la situation.
2: Le feu est toujours stabilisé, n'est pas fixé, mais ça veut dire qu'il ne progresse pas. On a eu aujourd'hui 14 reprises de feu, c'est très important, sur des zones qui avaient déjà été parcourues par le feu. Et donc, par exemple, à Lacanau, ce matin, nous avons procédé, vous le savez, à l'évacuation des campings qui sont des habitats plus fragiles avec 4000 personnes. Il y a un nouveau feu au Barp qui est en cours de traitement. Nous avons encore 2750 sapeurs-pompiers qui se relaient et qui se battent arbre à arbre. Et puis nous avons un pompier blessé en plus aujourd'hui, ce qui porte le nombre à 110.
1: Des pompiers dont le travail s'annonce encore plus compliqué demain avec le retour du vent et surtout des fortes chaleurs. Ce mercredi, la Gironde, les Landes et 14 autres départements de l'Est seront placés en vigilance orange canicule. Dans l'actualité également, les chiffres plutôt stables du chômage en France. Le nombre de demandeurs d'emploi sans activité augmente de 0,8% au deuxième trimestre 2026, avec une hausse plus marquée, notamment chez les jeunes, selon le ministère du Travail. Un peu d'air pour Okaidi. Le spécialiste des vêtements pour enfants annonce sa sortie de redressement judiciaire après validation par le tribunal d'un plan de continuation au prix d'une transformation profonde. Cela passera par la suppression de 244 postes et la fermeture de 57 magasins. Et puis un mot de foot, Kylian Mbappé souhaite la bienvenue à Zinedine Zidane. Le légendaire numéro 10 des Bleus a été officiellement nommé sélectionneur de l'équipe de France. Il présentera son staff début septembre et disputera son premier match le 25. Ce sera en Ligue des Nations face à la Turquie. Très bonne soirée à tous.
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1: Bonsoir à tous. 16 départements placés ce mercredi en vigilance orange canicule. Toutes les régions seront concernées par un danger feu élevé, indique également Météo France pour cette journée qui s'annonce comme la plus chaude et la plus sèche de la semaine. Pas moins de 14 reprises de feu ont été enregistrées aujourd'hui en Gironde sur des zones déjà touchées par les incendies. Le feu ne progresse plus, mais il n'est toujours pas fixé. Pendant ce temps, la situation s'améliore dans le Var après 8 jours de mobilisation sans relâche des pompiers. Le feu du Gros Bessillon est officiellement fixé. Il a parcouru 4800 hectares dans le secteur de Pontevès. Un homme de 23 ans a été mis en examen et placé en détention ce mardi, soupçonné d'une dizaine de départs de feu volontaires dans le département. Au total, 184 personnes ont été interpellées depuis le début des incendies dans toute la France, selon le ministre de l'Intérieur, Laurent Nunez. Un homme de 51 ans tué dans l'incendie d'un immeuble à Paris. Le feu s'est déclaré vers 17h ce mardi au 4e étage de ce bâtiment du quartier Notre-Dame-des-Champs dans le 6e arrondissement. L'origine du sinistre n'est pour le moment pas connue. Des plages privées et des boîtes de nuit dans le viseur d'SOS Racisme. Une plage sur 6 et un club sur 3 appliquent des discriminations raciales selon l'association qui vient de mener une vaste enquête sur la Méditerranée. Elle appelle les pouvoirs publics à agir en rappelant notamment aux professionnels leurs obligations légales ainsi qu'en renforçant les sanctions. Leur prolongation d'une semaine n'aura pas changé grand-chose. Un bilan décevant pour les soldes d'été plombés par la canicule et qui se sont achevés ce mardi. Selon une note publiée lundi par l'Institut français de la mode, les ventes ont en moyenne baissé de 1,3% en valeur lors des 4 premières semaines de soldes en comparaison avec 2025. Et puis c'est l'un des films les plus attendus de l'été après 5 années d'absence sur grand écran. Spider-Man fait son grand retour ce mercredi au cinéma avec la sortie de Brand New Day, le dernier opus de la franchise Marvel. Très bonne soirée à tous.
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1: Bonsoir à tous. Une situation toujours très compliquée. Selon la préfète de Gironde, l'incendie est stabilisé. Il ne progresse plus, mais il n'est toujours pas fixé. 14 reprises de feu ont été recensées ce mardi et les autorités redoutent le retour du vent et surtout des fortes chaleurs. Ce mercredi, 16 départements, dont la Gironde et les Landes, seront placés en alerte orange canicule. Dans le Var, pendant ce temps, l'incendie est officiellement fixé après 8 jours de lutte. Annonce ce soir du préfet qui précise que le travail des pompiers se poursuit. Les flammes qui ont parcouru près de 5000 hectares étaient parties de Pontevès et avaient menacé plusieurs communes comme Cotignac, Montfort-sur-Argence ou encore Corrence. Au total, près de 5000 personnes ont dû être évacuées de plusieurs communes du centre du département. Dans le reste de l'actualité, plus de 900 personnes ont été incarcérées pour violences sexuelles sur mineurs en 2 mois depuis l'affaire Liana. Le garde des Sceaux, Gérald Darmanin, avait demandé aux magistrats et enquêteurs de reprendre l'intégralité des plaintes qui touchent des enfants à la suite de la mort de la fillette de 11 ans. Cela représente une hausse de 134% par rapport à la normale, selon le communiqué envoyé par le ministère de la Justice. Les recherches se poursuivent au Japon. Le sud-ouest du pays a été frappé par un puissant séisme. Au moins une personne est morte et de nombreuses sont portées disparues. La chaîne de télévision TBS rapporte qu'un nombre considérable de victimes ont été tuées à la suite de l'effondrement d'un centre commercial dans la ville de Kashima. Volodymyr Zelensky salue une bonne rencontre avec Donald Trump à la Maison-Blanche. Le président ukrainien a rencontré son homologue américain pour évoquer notamment la production de missiles Patriot par l'Ukraine, des équipements jugés cruciaux pour la défense antiaérienne de Kiev. De son côté, la Maison-Blanche a qualifié la rencontre de positive et productive. Et puis en foot, Loïs Openda va retrouver la Ligue 1. 3 ans après son départ de Lens, l'attaquant belge de la Juventus est prêté à l'Olympique Lyonnais. Un prépayant de 3,5 millions d'euros sans option d'achat.
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1: Bonsoir à tous, c'est une situation toujours très compliquée. Selon la préfète de Gironde, l'incendie est stabilisé, il ne progresse plus, mais il n'est toujours pas fixé. 14 reprises de feu ont été recensées ce mardi et les autorités redoutent le retour du vent et surtout des fortes chaleurs. Ce mercredi, 16 départements, dont la Gironde et les Landes, seront placés en alerte orange canicule. Dans le Var, pendant ce temps, l'incendie est officiellement fixé après 8 jours de lutte. Annonce ce soir du préfet qui précise que le travail des pompiers se poursuit. Les flammes qui ont parcouru près de 5000 hectares étaient parties de Pont-Aves et avaient menacé plusieurs communes comme Cotignac, Montfort-sur-Argens ou encore Corrence. Au total, près de 5000 personnes ont dû être évacuées de plusieurs communes du centre du département. Dans le reste de l'actualité, plus de 900 personnes ont été incarcérées pour violences sexuelles sur mineurs en 2 mois depuis l'affaire Liana. Le garde des Sceaux, Gérald Darmanin, avait demandé aux magistrats et enquêteurs de reprendre l'intégralité des plaintes qui touchent des enfants à la suite de la mort de la fillette de 11 ans. Cela représente une hausse de 134% par rapport à la normale, selon le communiqué envoyé par le ministère de la Justice. Les recherches se poursuivent au Japon. Le sud-ouest du pays a été frappé par un puissant séisme. Au moins une personne est morte et de nombreuses sont portées disparues. La chaîne de télévision TBS rapporte qu'un nombre considérable de victimes ont été tuées à la suite de l'effondrement d'un centre commercial dans la ville de Kashima. Volodymyr Zelensky salue une bonne rencontre avec Donald Trump à la Maison-Blanche. Le président ukrainien a rencontré son homologue américain pour évoquer notamment la production de missiles Patriot par l'Ukraine, des équipements jugés cruciaux pour la défense antiaérienne de Kiev. De son côté, la Maison-Blanche a qualifié la rencontre de positive et productive. Et puis en foot, Loïs Openda va retrouver la Ligue 1. 3 ans après son départ de Lens, l'attaquant belge de la Juventus est prêté à l'Olympique Lyonnais. Un prépayant de 3,5 millions d'euros sans option d'achat.
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1: Bonsoir à tous. La France face à une nouvelle vague de chaleur, la quatrième depuis le début de l'été. 16 départements seront placés en vigilance orange canicule pour la journée de ce mercredi. Du territoire de Belfort à l'Ardèche, en passant par le Jura, le Puy-de-Dôme et la Savoie, mais aussi deux départements de l'Ouest, la Gironde et les Landes, où le thermomètre pourrait grimper jusqu'à 42 degrés. Des températures en nette hausse qui ne vont pas arranger le travail des pompiers. 14 reprises de feu ont été constatées ce mardi en Gironde, où l'incendie géant est stabilisé mais toujours pas fixé. La préfète annonce que les habitants de trois villes près de Bordeaux ont l'autorisation de rentrer chez eux, à condition de respecter les consignes de sécurité et de se tenir prêt à une nouvelle évacuation. Pendant ce temps, la situation s'améliore dans le Var. Après 8 jours de mobilisation sans relâche des pompiers, le feu du Gros Bessillon est officiellement fixé. Il a parcouru 4800 hectares dans le secteur de Pontevès. Un homme de 23 ans a été mis en examen et placé en détention ce mardi, soupçonné d'une dizaine de départs de feu volontaires dans le département. Au total, ce sont 184 personnes qui ont été interpellées depuis le début des incendies dans toute la France, selon le ministre de l'Intérieur, Laurent Nunez. Dans le reste de l'actualité, Benjamin Netanyahou et Donald Trump réaffirment leur engagement indéfectible à empêcher l'Iran d'avoir l'arme nucléaire. Les deux dirigeants se sont rencontrés ce mardi à la Maison-Blanche, une première depuis le début de la guerre au Moyen-Orient et leur désaccord affiché sur la gestion du conflit. Les recherches se poursuivent au Japon. Le sud-ouest du pays a été frappé par un puissant séisme. Au moins une personne est morte et de nombreuses sont portées disparues. La chaîne de télévision TBS rapporte qu'un nombre considérable de victimes ont été tuées à la suite de l'effondrement d'un centre commercial. Et puis un mot de foot, Kylian Mbappé souhaite la bienvenue à Zinedine Zidane. Le légendaire numéro 10 des Bleus a été officiellement nommé sélectionneur de l'équipe de France. Son premier match aura lieu le 25 septembre en Ligue des Nations face à la Turquie.
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1: Bonsoir à tous. 16 départements placés ce mercredi en vigilance orange canicule. Toutes les régions seront concernées par un danger feu élevé, indique également Météo France pour cette journée qui s'annonce comme la plus chaude et la plus sèche de la semaine. Pas moins de 14 reprises de feu ont été enregistrées aujourd'hui en Gironde sur des zones déjà touchées par les incendies. Le feu ne progresse plus, mais il n'est toujours pas fixé. Pendant ce temps, la situation s'améliore dans le Var après 8 jours de mobilisation sans relâche des pompiers. Le feu du Gros Bessillon est officiellement fixé. Il a parcouru 4800 hectares dans le secteur de Pontevès. Un homme de 23 ans a été mis en examen et placé en détention ce mardi, soupçonné d'une dizaine de départs de feu volontaires dans le département. Au total, 184 personnes ont été interpellées depuis le début des incendies dans toute la France, selon le ministre de l'Intérieur, Laurent Nunez. Un homme de 51 ans tué dans l'incendie d'un immeuble à Paris. Le feu s'est déclaré vers 17h ce mardi au 4e étage de ce bâtiment du quartier Notre-Dame-des-Champs dans le 6e arrondissement. L'origine du sinistre n'est pour le moment pas connue. Des plages privées et des boîtes de nuit dans le viseur d'SOS Racisme. Une plage sur 6 et un club sur 3 appliquent des discriminations raciales selon l'association qui vient de mener une vaste enquête sur la Méditerranée. Elle appelle les pouvoirs publics à agir en rappelant notamment aux professionnels leurs obligations légales ainsi qu'en renforçant les sanctions. Leur prolongation d'une semaine n'aura pas changé grand-chose. Un bilan décevant pour les soldes d'été plombés par la canicule et qui se sont achevés ce mardi. Selon une note publiée lundi par l'Institut français de la mode, les ventes ont en moyenne baissé de 1,3% en valeur lors des 4 premières semaines de soldes en comparaison avec 2025. Et puis c'est l'un des films les plus attendus de l'été après 5 années d'absence sur grand écran. Spider-Man fait son grand retour ce mercredi au cinéma avec la sortie de Brand New Day, le dernier opus de la franchise Marvel. Très bonne soirée à tous.
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